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0: Alors, direction Teux pour la journée découverte entreprise des vins et élixirs de Franchimont. Tous les deux ans, les quatre fondateurs ouvrent leurs portes pour une visite suivie d'une dégustation. Et cette année, il y a du neuf, du vin de raisin élaboré avec trois petits vignerons de la région. Nous avons rencontré Nicolas Klinger, l'un des fondateurs, puis Patrick Bissot, vigneron à Bécou. Je suis donc avec Nicolas Klinger, et vous venez de faire vivre ici une journée découverte entreprise des fleurs de Franchimont. Ça fait combien de temps que vous faites ce genre d'activité?
1: Alors on le fait tous les deux ans et on a commencé il y a peut-être 6 ans, quelque chose comme ça, donc c'est plus ou moins la quatrième fois qu'on participe aux journées découverte entreprise.
0: Ouais. Et qu'est-ce que vous proposez ici?
1: Alors on propose une visite suivie d'une dégustation, donc on fait des visites toutes les demi-heures. Avec les quatre fondateurs, l'un après l'autre. Mmh. Et après, ils passent avec nos enfants, nos femmes qui font déguster les produits, nos amis qui viennent pour faire déguster les produits.
0: Mmh. Et les quatre fondateurs, c'est qui?
1: Alors, c'est donc Alexandre Laudet, Pierre Théat, Luc Moreau et moi. Mmh. Voilà, qui étions à la base du projet et toujours dans le projet.
0: Il y avait quelque chose de particulier qui était présenté aujourd'hui?
1: Non,
0: peut-être le vin, peut-être.
1: Oui, voilà, le vin, exactement, oui. Voilà, c'est ça, je voulais dire, c'est le vin de raisin, donc le vrai vin, puisque maintenant on travaille avec trois petits vignerons, donc le vigneron de Bécou qui est ici, donc Patrick Bissot qui est en train de présenter le vin qu'on fait avec lui, donc lui il cultive la vigne, nous on fabrique le vin. On a un petit vignoble à Timistère, et à Jalais aussi, avec qui on collabore pour faire du vin.
0: Ok, donc le vin c'est tout nouveau, c'est vrai qu'on en avait parlé il y a quelques temps et voilà.
1: Et là, on y est, c'est abouti, tout à fait. Ouais.
0: Donc voilà, c'est nouveau produit finalement qu'on peut se procurer ici du coup alors.
1: Alors pas ici, parce que nous on n'a pas de magasin, donc on ne vend pas nos produits ici. Nos produits sont distribués, donc la fleur de Franchimont, Rose de Spain, les quatre bières et tout ça, c'est distribué dans tous les magasins de la région. Hein. On ne reste qu'en province de Liège par contre, hors province il n'y a pas. Par contre, les trois petits vignerons vendent eux-mêmes.
0: Ok.
1: Donc nous on ne distribue pas leurs produits. Donc on fabrique et puis on leur rend toutes les bouteilles et c'est eux qui y tiennent à commercialiser eux-mêmes. Okay. Là, il faut aller à la rencontre de Patrick et Muriel alors pour acheter directement le vin à Bécou.
0: Moi je vais aller les interroger tout de suite. Voilà comme ça. Donc je suis avec Patrick. Bonjour Patrick Bissot.
2: Bonjour.
0: Donc de la potagerie Les Bons Plans de Théo et Juliette.
2: Oui.
0: Et alors en fait c'est un peu la nouveauté de cette journée découverte entreprise, c'est le vin ici qui est sorti.
2: Oui, le vin qu'on a sorti l'année passée, le vin des récoltes 2025.
0: Un petit mot sur ce vin peut-être.
2: Donc c'est un assemblage Solaris Muscari. Donc voilà, qu'on a cultivé à Bécou et que les vins élixirs de Franchimont ont vinifié.
0: Et donc on le trouve, d'après ce que j'ai compris, chez vous.
2: Uniquement
0: chez vous. Donc on peut espérer que le marché aussi, ils seront là aussi.
2: Oui, la quantité n'était quand même pas très très grande, donc ça ne sert à rien qu'on aille des magasins, des grandes surfaces. Donc on le vend gentiment du bouche à oreille et des petites activités comme ceci qui se font bien.
0: Et voilà, merci à Nicolas Klinger et Patrick Bissot pour le vin de Bécou. La récolte 2025 est donc disponible en petite quantité, on le rappelle, uniquement auprès du vigneron lui-même. Quant évidemment à la fleur de Franchimont, Rosé de Spa, à la Franche Fleur et à toutes les autres bières que vous connaissez, fabriquées par les vins élixirs de Franchimont, on le trouve dans les meilleurs magasins de la province de Liège, évidemment.

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0: pas le bon truc. C'est que ça, c'est... Attends. Je suis fatigué aujourd'hui. Bon, attends, 30 secondes.
1: C'est pas le bon son.
0: Non, c'est pas le bon son du tout. C'est celui de nos artistes.
1: Le début, c'était bon, hein. Le début, c'était bon.
0: C'est ça.
1: Le jingle, c'est parfait.
0: Non, mais du coup, je me dis que. Attends. Oui, j'attends 30 secondes. Hein. On va faire ça. Tac. Quelques secondes. Voilà, il est là. Il est là. Il n'est pas encore sorti de sa boîte. Tac. Et c'est parti. Bon, voilà. Donc, on va dire, on fait comme si de rien n'était. Plaisir CD. Ah non, instant.
1: Attention là.
0: Oui, non,
1: attention. Je vais dire, donc, c'est bien instant classique avec Cécile Bévier.
0: C'est parti. Allez.
1: Et en principe, il y a une musique qui commence.
0: Ça va, elle commence tout de suite. Hein, maintenant. C'est parti.
1: Eh bien voilà, bonjour à tous, bon dimanche, bonjour Eric.
0: Ben bonjour Cécile. Hein.
1: Voilà, on se remet là. Ouais. Donc un peu spécial la musique aujourd'hui, Cantus Arcticus, du compositeur finlandais Eino Juhani Rautavaara, j'ai bien entraîné pour le dire, réunit deux de mes passions, objet de chronique sur Bleu Clair, donc dorénavant, la musique classique, y compris celle d'aujourd'hui, mais aussi les chants d'oiseaux dont je pratique l'écoute assez régulièrement. On écoute un peu. Et voilà, donc Cantus Arcticus, c'est le titre de l'œuvre, propose en effet une interaction entre une bande magnétique qui comporte des cris et chants d'oiseaux et un orchestre symphonique. Ici, nous entendons des sons de clarinette puis de flûte sur un concert d'oiseaux, on va dire, concert aviaire qui entamait l'œuvre.
0: Ouais.
1: Écoute un petit peu.
0: Alors, tu me disais que les chants ont été enregistrés près du cercle polaire et dans les marais du nord de la Finlande et que l'œuvre date de 1972.
1: C'est un souffle d'air frais qui nous arrive.
0: Ouais, ouais.
1: Et nous écoutons le troisième et dernier mouvement de cette œuvre. Ce troisième mouvement s'appelle Jutsanat Mutavat, qui veut dire évidemment signe migrant.
0: Tout le monde avait compris.
1: Voilà, on avait tous compris. Voilà. Il s'agit de signes chanteurs, donc ce sont des signes avec un bec noir et jaune. C'est un peu différent du signe tuberculé avec une excroissance rouge sous le bec. Que nous connaissons mieux, c'est ce qu'on a chez nous en général. Ouais. Ce signe chanteur produit un cri sonore assez proche du son d'une trompette, voilà pour vous Eric aussi.
0: D'accord. Ah ouais, okay.
1: Et il est l'emblème de la Finlande, le pays du compositeur. On écoute encore un peu ces sons de signes mêlés à l'orchestre.

0: 2024. Je continue mon commentaire alors avant que tout ne passe. Ce troisième mouvement de ce concerto, pourrait-on dire, pour oiseaux et orchestre, est comme un grand crescendo, décrescendo, qui mêle les actions de l'orchestre et de l'enregistrement des signes chanteurs.
1: Alors l'enregistrement est pour l'occasion démultiplié, les chants superposés créant une sensation d'accumulation. On peut imaginer un groupe d'oiseaux en passage qui finit pour s'éloigner et disparaître.
0: Et dans l'orchestre, alors, il y a des effets d'instruments qui imitent des frémissements, des crésillements, des froissements d'ailes. On entend aussi des contre-chants d'hiver, et puis une mélodie montante, je crois qu'on y était déjà, qui monte puis qui redescend, initiée par les violoncelles, et qui va passer ensuite d'un groupe à l'autre.

0: Le sommet de l'activité, sommet du crescendo, donc de ce grand mouvement, est marqué par un coup de cymbale que vous allez, je pense, reconnaître. Puis la décroissance qui suit fait entendre des sons proches des cloches.
1: Alors pour finir, l'orchestre, puis signes disparaissent. Le dernier moment est ponctué d'une clochette.
0: Le groupe est passé et s'éloigne. Ce Cantus Articus est sans doute l'œuvre la plus connue et jouée du compositeur finlandais, mais il a donc évidemment écrit d'autres choses. Nous entendons ici la version de 2019 de l'Orchestre Philharmonique de Radio France, sous la direction de Mikko Frank. Nous allons écouter la fin de ce troisième mouvement, et voyez peut-être, avec un peu d'imagination, passer ces oiseaux au-dessus de vos têtes. C'est quand même de gros oiseaux.

0: Grosse belle découverte, Cécile.
1: Voilà, cette musique vous a plu, Eric?
0: Bah, franchement, oui, ça passe, ça passe.
1: C'est original, en tout cas.
0: Ouais, ouais, non, franchement.
1: Un peu dépaysant, peut-être un peu sauvage aussi.
0: Ouais, ouais.
1: Eh bien, voilà, je vous dis à bientôt.
0: À bientôt, pour la prochaine
1: vidéo. Pour d'autres découvertes.
0: Voilà. Soit ornithologiques, soit musicales.
1: Voilà.

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0: Nous sommes le jeudi 15 octobre, c'est la matinale. Bonjour à toutes et à tous, voici les infos.
1: Bonjour et bienvenue sur Bleu Clair. Rémi au micro pour vous présenter l'édition de ce jeudi 15 octobre. Au programme, à Verviers, une rixe a coûté la vie à un homme hier en fin de journée. Le chantier du viaduc de Lambermont change de phase et à Herve, un espoir du football local Caracol en tête d'un classement régional. Au niveau national, le Premier ministre avance une nouvelle proposition pour sortir le budget fédéral de l'impasse et un hommage national sera rendu vendredi aux policiers tués à Jette. Et pour finir, la météo de votre journée. Commençons chez nous, dans notre région. À Verviers, une bagarre a tourné au drame hier, en fin d'après-midi, dans le quartier de Haudimont. Plusieurs romans sont venus au coup, sur le parking de la rue Saint-Antoine, près du pont Parotte. Malgré l'intervention rapide des secours, un homme est mort sur place. Le parquet a ouvert une enquête pour déterminer les circonstances exactes de cet affrontement. Pour l'instant, aucune arrestation n'a été annoncée. Toujours à Verviers, le chantier du viaduc de Lambermont change de phase dès ce jeudi. L'ouvrage va être soulevé de quelques millimètres pour permettre le remplacement de 66 de ses appuis, soit la moitié d'entre eux. La circulation reste possible à deux voies par sens, mais la vitesse est limitée à 50 km par heure. La sortie Lambermont, elle, reste fermée dans les deux sens. Ce chantier de plus de 19 millions d'euros doit s'achever au printemps prochain. Une note plus légère pour finir ce tour de la région. À Herve, un joueur du club local brille loin du terrain. Nicolas Rasquinet occupe la tête du soulier d'or de l'Avenir Verviers, un classement qui récompense les meilleurs joueurs de l'arrondissement cette saison. Il devance de peu son coéquipier Aboubakar Guimi, les deux hommes réalisant un début de saison plein. De quoi donner le sourire aux supporters herviens avant les prochaines journées de championnat. Place maintenant à l'actualité nationale. Le dossier du budget fédéral connaît un nouveau rebondissement. Le Premier ministre Bart De Wever a soumis une nouvelle proposition à ses partenaires de la coalition hier. Elle limiterait l'effort à l'année 2027 pour un montant de 4 milliards d'euros et abandonnerait la réforme contestée de la TVA. Les négociations doivent reprendre dans les prochains jours, alors que le discours sur l'état de l'Union reste, lui, toujours sans nouvelles dates. Deuxième sujet national. Un hommage national sera rendu, ce vendredi, aux policiers tués par balle dans la nuit de lundi à mardi, lors d'une intervention à Jette. La cérémonie aura lieu au parc du Cinquantenaire, à Bruxelles, en présence du ministre de l'Intérieur Bernard Quintin et des 19 bourgmestres bruxellois. De nombreux corps de police, belges et étrangers, y seront également représentés. L'enquête sur les circonstances de sa mort se poursuit, avec plusieurs suspects toujours interrogés par la... Chez nous, en Ardennes bleue, le ciel restera chargé toute la journée, sans réelle éclaircie. Les températures grimperont doucement, de 7 degrés ce matin jusqu'à 20 degrés cet après-midi. Pas de pluie au programme, et le vent restera faible, de secteur... Voilà pour l'essentiel de l'actualité de ce jeudi 15 octobre. Merci pour votre écoute, c'était Rémi au micro, heureux d'avoir présenté ce bulletin. Restez bien à l'écoute de la suite des programmes de Bleu Clair. On se retrouve à midi, ici, sur Bleu Clair.

0: France Gall, évidemment, il jouait du piano debout. À présent, retrouvons les éphémérides. On va remonter jusqu'en 1843. Le 15 octobre 1843, Ouverviers vit une journée historique. Ce jour-là, on inaugure la ligne de chemin de fer entre Verviers et Aix-la-Chapelle. Et avec elle, c'est la première ligne internationale du monde qui est achevée. Anvers et Cologne sont désormais reliées par le rail. Il faut imaginer le chantier. Pour suivre la vallée de la Vesdre entre Liège et la frontière, les ingénieurs ont dû percer pas moins de 15 tunnels et construire 17 ponts. Un travail colossal pour l'époque. Le train arrive d'abord à Chauffontaine, puis à Verviers en juillet 1843. Et enfin, en octobre, il franchit la frontière. Pour l'occasion, on frappe même une médaille commémorative avec la devise « L'union fait la force ». Petite anecdote, quelques années plus tôt, Victor Hugo voyage dans la région. En diligence, il s'émerveille de la vallée de la Vesdre, annonce que le chemin de fer va bientôt arriver et décrit Verviers comme une ville sans grande importance. Il n'avait pas vu venir la suite. Avec le train, la laine verviétoise part à la conquête de l'Europe. Aujourd'hui, la ligne 37 est toujours là. La prochaine fois que vous prendrez le train vers Aix ou Liège, pensez à ces pionniers de 1843. 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Je vous propose à présent un petit point inforoute par notre IA préférée.
1: Sur le 40 en direction de Bruxelles, le trafic est congestionné sur près de 4 km entre Cheurat et Herstal, où une voie est fermée. Dans l'autre sens, vers Aix-la-Chapelle, un véhicule abandonné est signalé dans cette même zone. Plusieurs fermetures de voies mobiles sont en cours ce matin, sur le 40 vers Bruxelles, entre Barchon et Cheurat, puis à partir d'Alleur, sur le 40 en Esbaie, en direction de Liège, sur l'autoroute 25 vers les Ardennes, à partir de Arz, et sur la 27 entre Verviers et Bâtisse, en direction de Bâtisse. Côté météo, des bancs de brouillard sont possibles en Ardennes en début de matinée. Journée sèche et douce pour la saison.

0: Placebo avec Life Where You Make It. Aurélie, c'est le prénom qui est mis à l'honneur dans notre séquence Le Ça du jour, présenté par JLS.
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2: Qui fêtons-nous ce 15 octobre en Belgique? Eh bien, ce 15 octobre, nous fêtons Thérèse, comme Thérèse d'Avila, aussi appelée Sainte Thérèse de Jésus, et Sainte Aurélie. Sainte Thérèse d'Avila, religieuse espagnole du XVIe siècle, grande mystique et réformatrice de l'ordre du Carmel, reconnue comme docteur de l'Église. On souhaite donc leur fête aux Thérèse, Thès, Thérésa, etc. Aurélie, Sainte Aurélie, célébrée le même jour, on y fête les Aurélie et Auréliane. Bonne fête Aurélie, Auréliane également.
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0: Bonne fête aux Aurélie, la journée mondiale à présent.
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2: 15 octobre, journée mondiale du lavage des mains. Le 15 octobre 2008, la première journée mondiale du lavage des mains a été célébrée dans de très nombreux pays. Son objectif principal est de sensibiliser un maximum de personnes sur les conséquences d'une mauvaise hygiène des mains. L'UNICEF, très impliqué dans l'organisation de cet événement, indique que la cible principale de cette journée est constituée par les enfants. Et ce, notamment dans les écoles. Par un lavage des mains régulier au savon, le taux de morbidité infantile lié aux maladies diarrhéiques peut être réduit de moitié. 5000 décès chaque année. Ce sont les pays en voie de développement qui sont concernés au premier chef par cette campagne. 5000 enfants de moins de 5 ans décèdent chaque année des suites d'une maladie diarrhéique due à l'utilisation d'eau contaminée. Alors que le remède est connu et simple à mettre en œuvre. Se laver les mains après avoir été aux toilettes ou avant de manger. Le lavage des mains au savon est le moyen le plus efficace et le moins coûteux de prévenir les maladies diarrhéiques et les pneumonies.
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0: Bruce Springsteen qui nous offrait cette petite balade dans les rues de Philadelphia. On va retrouver tout de suite Romain Helvétius 2 mm dans deux petites minutes de pub.
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0: Romain Helvétius, 2 mm. 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
1: 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Bonjour à nos auditeurs, bonjour à tous. Dans notre série, aujourd'hui jeudi, sur les maladies psychiatriques que l'on connaît mal, je vais vous parler du stress post-traumatique. C'est souvent la conséquence d'un accident, d'une agression, d'une catastrophe ou d'une guerre ou une autre expérience parfois traumatisante. Cela laisse des traces parfois très longtemps après que le danger ait disparu. Chez certaines personnes apparaît un trouble de stress post-traumatique ou TSPT. La personne peut revivre l'événement sous forme de souvenirs intrusifs ou de cauchemars. Elle peut éviter certains lieux ou certaines situations qui lui rappellent le traumatisme. Elle peut aussi être constamment sur le qui-vive, avoir des difficultés à dormir ou être facilement effrayée. Ce n'est donc pas simplement ne pas réussir à tourner la page. Le traitement repose principalement sur des psychothérapies spécialisées, notamment certaines formes de thérapies cognitivo-comportementales et les thérapies centrées sur le traumatisme. Des médicaments peuvent être également donnés dans certaines situations, notamment certains antidépresseurs. Comme tous les médicaments, ils peuvent avoir des effets indésirables, troubles digestifs, fatigue, modifications du sommeil ou de la sexualité par exemple. Et surtout, il n'existe pas de délai universel pour s'en remettre. Le traumatisme appartient au passé, mais ses conséquences peuvent être bien présentes. La prise en charge consiste notamment à aider la personne à retrouver progressivement un sentiment de sécurité. Ne laissez jamais quelqu'un seul sur la route. 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

0: Kenji Girac, oublié. Voici les infos présentées par notre IA préférée.
1: Bonjour et bienvenue sur Bleu Clair. Rémi au micro pour vous présenter l'édition de ce jeudi 15 octobre. Au programme, à Verviers, une rixe a coûté la vie à un homme hier en fin de journée. Le chantier du viaduc de Lambermont change de phase et à Herve, un espoir du football local Caracol en tête d'un classement régional. Au niveau national, le Premier ministre avance une nouvelle proposition pour sortir le budget fédéral de l'impasse et un hommage national sera rendu vendredi aux policiers tués à Jette. Et pour finir, la météo de votre journée. Commençons chez nous, dans notre région. À Verviers, une bagarre a tourné au drame hier, en fin d'après-midi, dans le quartier de Haudimont. Plusieurs romans sont venus au coup, sur le parking de la rue Saint-Antoine, près du pont Parotte. Malgré l'intervention rapide des secours, un homme est mort sur place. Le parquet a ouvert une enquête pour déterminer les circonstances exactes de cet affrontement. Pour l'instant, aucune arrestation n'a été annoncée. Toujours à Verviers, le chantier du viaduc de Lambermont change de phase dès ce jeudi. L'ouvrage va être soulevé de quelques millimètres pour permettre le remplacement de 66 de ses appuis, soit la moitié d'entre eux. La circulation reste possible à deux voies par sens, mais la vitesse est limitée à 50 km par heure. La sortie Lambermont, elle, reste fermée dans les deux sens. Ce chantier de plus de 19 millions d'euros doit s'achever au printemps prochain. Une note plus légère pour finir ce tour de la région. À Herve, un joueur du club local brille loin du terrain. Nicolas Rasquinet occupe la tête du soulier d'or de l'Avenir Verviers, un classement qui récompense les meilleurs joueurs de l'arrondissement cette saison. Il devance de peu son coéquipier Aboubakar Guimi, les deux hommes réalisant un début de saison plein. De quoi donner le sourire aux supporters herviens avant les prochaines journées de championnat. Place maintenant à l'actualité nationale. Le dossier du budget fédéral connaît un nouveau rebondissement. Le Premier ministre Bart De Wever a soumis une nouvelle proposition à ses partenaires de la coalition hier. Elle limiterait l'effort à l'année 2027 pour un montant de 4 milliards d'euros et abandonnerait la réforme contestée de la TVA. Les négociations doivent reprendre dans les prochains jours, alors que le discours sur l'état de l'Union reste, lui, toujours sans nouvelle date. Deuxième sujet national. Un hommage national sera rendu, ce vendredi, aux policiers tués par balle dans la nuit de lundi à mardi, lors d'une intervention à Jette. La cérémonie aura lieu au parc du Cinquantenaire, à Bruxelles, en présence du ministre de l'Intérieur Bernard Quintin et des 19 bourgmestres bruxellois. De nombreux corps de police, belges et étrangers, y seront également représentés. L'enquête sur les circonstances de sa mort se poursuit, avec plusieurs suspects toujours interrogés par la justice. Chez nous, en Ardennes bleue, le ciel restera chargé toute la journée, sans réelle éclaircie. Les températures grimperont doucement, de 7 degrés ce matin jusqu'à 20 degrés cet après-midi. Pas de pluie au programme, et le vent restera faible, de secteur. Voilà pour l'essentiel de l'actualité de ce jeudi 15 octobre. Merci pour votre écoute, c'était Rémi au micro, heureux d'avoir présenté ce bulletin. Restez bien à l'écoute de la suite des programmes de Bleu Clair. On se retrouve à midi, ici, sur Bleu Clair.

0: Encore un titre qu'on adore et qui nous fait voyager, une balade écologique signée Yannick Noah aux Arbres Citoyens. L'inforoute arrive tout de suite.
1: Sur le 40 en direction de Bruxelles, le trafic reste congestionné sur près de 4 km entre Chorat et Herstal. Dans l'autre sens, vers Aix-la-Chapelle, le véhicule abandonné n'est plus signalé. La fermeture de voie entre Barchon et Chorat est levée, tout comme celle de la 27 entre Verviers et Bâtisse. Sur le 42, une fermeture de voie mobile est en cours à partir de Loncin et Grasse-Ologne, en direction de Namur. Toujours des fermetures de voie mobile sur le 40 vers Bruxelles à partir d'Alleur, sur le 40 en SB en direction de Liège et sur l'autoroute 25 vers les Ardennes à partir de Ars. Côté météo, brouillard possible en Ardennes en début de matinée, puis journée ensoleillée et doux.

0: D'accord.
1: Émotion avec ce titre de Loïc Noté, tout nouveau titre de Loïc Noté qui vient d'ailleurs de battre un record. Il a rempli l'ancienne Belgique, je crois, en moins de 24 heures, je crois même en quelques heures, c'était plein. Extraordinaire pour un chanteur belge. Ça nous fait plaisir, en tout cas, quand on voit ces artistes qui font aussi bien que les grandes stars internationales, et pourtant, ils sont de chez nous. Dans quelques instants, Annie Lennox, No More I Love You.
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0: Annie Lennox avec No More I Love You. Mini agenda du jour.
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0: On va parler cartes dans notre mini agenda, histoire et peinture également. Ce soir, tout d'abord, de 18h à 20h, à Spa, au musée de la Ville d'Eau, avenue Reine Astrid, une conférence de discussion avec Philocité, intitulée « Radicaliser les cartes ». L'idée de départ est étonnante. Toutes les cartes mentent, ce sont des conventions, des simplifications. Et pourtant, elles façonnent l'image que nous nous faisons d'un lieu. Après un court exposé, place à la discussion en lien avec l'exposition sur 4 siècles de cartes de Spa. L'entrée est libre. À Verviers, c'est le dernier jour de l'exposition « Le droit de vivre sur l'histoire de la sécurité sociale » au centre touristique de la Laine et de la Mode, rue de la Chapelle, de 10h à 17h, et c'est gratuit sur réservation. Et puis de 15h à 19h, au centre d'art Léon Stein, rue Ave à Verviers, l'exposition du peintre Jean-Paul Lehet, des compositions de plantes et de végétaux entre paysages et nature morte, presque sans présence humaine. Une peinture qui invite à la contemplation. Entrée gratuite du jeudi au samedi. Info sur soit ccspa-jalais-stoumont.be ou sur paysdevesdre.be.

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2: Bonjour et bienvenue sur Bleu clair. Rémi au micro pour vous présenter l'édition de ce jeudi 15 octobre. Au programme, à Verviers, une rixe a coûté la vie à un homme hier en fin de journée. Le chantier du viaduc de Lambermont change de phase et à Herve, un espoir du football local Caracol en tête d'un classement régional. Au niveau national, le Premier ministre avance une nouvelle proposition pour sortir le budget fédéral de l'impasse et un hommage national sera rendu vendredi aux policiers tués à Jette. Et pour finir, la météo de votre journée. Commençons chez nous, dans notre région. À Verviers, une bagarre a tourné au drame hier, en fin d'après-midi, dans le quartier de Haudimont. Plusieurs romans sont venus au coup, sur le parking de la rue Saint-Antoine, près du pont Parotte. Malgré l'intervention rapide des secours, un homme est mort sur place. Le parquet a ouvert une enquête pour déterminer les circonstances exactes de cet affrontement. Pour l'instant, aucune arrestation n'a été annoncée. Toujours à Verviers, le chantier du viaduc de Lambermont change de phase dès ce jeudi. L'ouvrage va être soulevé de quelques millimètres pour permettre le remplacement de 66 de ses appuis, soit la moitié d'entre eux. La circulation reste possible à deux voies par sens, mais la vitesse est limitée à 50 km par heure. La sortie Lambermont, elle, reste fermée dans les deux sens. Ce chantier de plus de 19 millions d'euros doit s'achever au printemps prochain. Une note plus légère pour finir ce tour de la région. À Herve, un joueur du club local brille loin du terrain. Nicolas Rasquinet occupe la tête du soulier d'or de l'Avenir Verviers, un classement qui récompense les meilleurs joueurs de l'arrondissement cette saison. Il devance de peu son coéquipier Aboubakar Guimi, les deux hommes réalisant un début de saison plein. De quoi donner le sourire aux supporters herviens avant les prochaines journées de championnat. Place maintenant à l'actualité nationale. Le dossier du budget fédéral connaît un nouveau rebondissement. Le Premier ministre Bart De Wever a soumis une nouvelle proposition à ses partenaires de la coalition hier. Elle limiterait l'effort à l'année 2027 pour un montant de 4 milliards d'euros et abandonnerait la réforme contestée de la TVA. Les négociations doivent reprendre dans les prochains jours, alors que le discours sur l'état de l'Union reste, lui, toujours sans nouvelle date. Deuxième sujet national. Un hommage national sera rendu, ce vendredi, aux policiers tués par balle dans la nuit de lundi à mardi, lors d'une intervention à Jette. La cérémonie aura lieu au parc du Cinquantenaire, à Bruxelles, en présence du ministre de l'Intérieur Bernard Quintin et des 19 bourgmestres bruxellois. De nombreux corps de police, belges et étrangers, y seront également représentés. L'enquête sur les circonstances de sa mort se poursuit, avec plusieurs suspects toujours interrogés par la... Chez nous, en Ardennes bleue, le ciel restera chargé toute la journée, sans réelle éclaircie. Les températures grimperont doucement, de 7 degrés ce matin jusqu'à 20 degrés cet après-midi. Pas de pluie au programme, et le vent restera faible, de secteur... Voilà pour l'essentiel de l'actualité de ce jeudi 15 octobre. Merci pour votre écoute, c'était Rémi au micro, heureux d'avoir présenté ce bulletin. Restez bien à l'écoute de la suite des programmes de Bleu Clair. On se retrouve à midi, ici, sur Bleu Clair.

0: Ginny Lynn, le dilemme sur Bleu Clair. Dans votre matinale, on va retrouver à présent la Minute Énergie. Une minute énergie qui va se consacrer cette fois-ci à une question peut-être cruciale. Combien d'électricité consommez-vous chaque mois ? La plupart d'entre nous n'en ont aucune idée, jusqu'à la facture de régularisation, évidemment. Le geste le plus simple et pourtant le plus efficace, relevez ses compteurs une fois par mois, le premier du mois par exemple. Notez les chiffres de votre compteur d'électricité, de gaz ou de mazout dans un petit carnet ou sur votre téléphone. 5 minutes, pas plus. Pourquoi ? Eh bien parce qu'on ne peut pas économiser ce qu'on ne mesure pas. En comparant les mois, vous verrez tout de suite si quelque chose cloche. Une consommation qui grimpe sans raison, c'est peut-être un vieux frigo qui fatigue, un chauffe-eau mal réglé ou un appareil qui tourne en cachette. Et si vous avez un compteur communicant, c'est encore plus facile. Votre fournisseur ou votre gestionnaire de réseau propose souvent une application pour suivre votre consommation presque en direct. Bonus, vous verrez aussi l'effet de vos efforts. Un degré de moins sur le thermostat, des LED, des machines à 30 degrés chaque mois. Le carnet vous dira si ça marche. Et ça, c'est motivant. C'était la Minute Énergie. Bonne journée.
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2: Sur le 40 en direction de Bruxelles, le bouchon entre Chorat et Herstal n'est plus signalé. Les fermetures de voies mobiles à partir d'Alleure et en Esbaie sont levées, tout comme celles de l'autoroute 25 à hauteur de Harz. Nouveau ce matin sur le 40, une fermeture de voies mobiles entre Peine et la frontière allemande dans les deux sens. Sur le 42, la fermeture de voies mobiles se poursuit à partir de Loncin et Grasse-Ologne en direction de Namur et dans l'autre sens depuis Andenne vers Liège. Des travaux sont aussi signalés sur le 42 à hauteur de Francorchamps en direction de Verviers. Dans le Condrose, fermeture de voies sur la N636 à Nandrin dans les deux sens. Côté météo, brouillard possible en Ardennes au lever du jour, puis large éclaircie

0: Starflame, la sonora du rap liégeois qui marche, ça fait plaisir. Tube qui date de 2001. On va retrouver à présent notre petite chronique pratico-pratique. C'est Florian.
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2: Bonjour Eric, merci. Aujourd'hui, on va parler du compost dans notre chronique jardin. Épluchures, mares de café, feuilles, tombes de gazon. On va transformer vos déchets pour qu'ils deviennent de l'or pour votre jardin. C'est tout le principe du compost. Où est-ce qu'on l'installe? Dans un coin mi-ombre, directement sur la terre pour que les vers et les petites bêtes du sol puissent y monter. Un bac en bois ou un simple tas fait très bien l'affaire. Qu'est-ce qu'on met dedans? Le secret, c'est l'équilibre entre le vert et le brun. Le vert, ce sont les déchets humides et épluchures de légumes et de fruits, mares de café, sachets de thé, tonte. Le brun, ce sont les matières sèches, elles sont très importantes. Feuilles mortes, petites branches broyées, carton non imprimé. En automne, vous avez justement plein de brun à disposition avec les feuilles. Ce qu'on évite, la viande, le poisson, les produits laitiers qui attirent les rats et les restes de plats cuisinés. L'entretien, on mélange de temps en temps pour aérer. Le compost doit rester humide comme une éponge essorée, ni trop sec, ni détrempé. Et la patience fait le reste. Dans quelques mois au printemps, vous obtiendrez une terre sombre qui sent bon le sous-bois et parfaite pour nourrir vos plantations. Pas de jardin? Renseignez-vous auprès de votre commune. Certains proposent des composts de quartier. C'est très la chronique jardin à vos fourches.
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0: Philomène, notre animateur de l'AMJ préféré. Voilà, enfin non, on les aime tous à l'AMJ, hein, de Spage à l'Estoumont, ça c'est sûr. Donc Philomène, c'est l'animateur musical. Et donc ici, son tout nouveau titre, Positif. Ça donne envie en tout cas de l'être, ça c'est sûr. Dans quelques instants, Richard Sanderson, Reality.
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0: La bande originale du film La Boum, c'est-à-dire dans notre matinale avec Sophie Marceau et toute sa petite bande. C'était Richard Sanderson avec Reality. 15 octobre, Mini Ajada, c'est maintenant.
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0: On va parler cartes dans notre Mini Ajada, histoire et peinture également. Ce soir, tout d'abord, de 18h à 20h, à Spa, au musée de la Ville d'Eau, avenue Reine Astrid, une conférence discussion avec Philocité, intitulée « Radicaliser les cartes ». L'idée de départ est étonnante. Toutes les cartes mentent, ce sont des conventions, des simplifications. Et pourtant, elles façonnent l'image que nous nous faisons d'un lieu. Après un court exposé, place à la discussion en lien avec l'exposition sur 4 siècles de cartes de Spa. L'entrée est libre. À Verviers, c'est le dernier jour de l'exposition « Le droit de vivre sur l'histoire de la sécurité sociale » au centre touristique de la Laine et de la Mode, rue de la Chapelle, de 10h à 17h, et c'est gratuit, sur réservation, et puis de 15h à 19h, au centre d'art Léon Stein, rue Ave à Verviers, l'exposition du peintre Jean-Paul Lehet, des compositions de plantes et de végétaux entre paysages et nature morte, presque sans présence humaine. Une peinture qui invite à la contemplation. Entrée gratuite du jeudi au samedi. Info sur soit ccspa-jalais-toutmonde.be ou sur paysdevesdre.be.
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1: Primero, c'est Sweet Sour sur Bleu Clair. On va à présent retrouver, puisqu'il est l'heure, les infos présentées par notre IA préférée.
2: Bonjour et bienvenue sur Bleu Clair. Rémi au micro pour vous présenter l'édition de ce jeudi 15 octobre. Au programme, à Verviers, une rixe a coûté la vie à un homme hier en fin de journée. Le chantier du viaduc de Lambermont change de phase et à Herves, un espoir du football local Caracol en tête d'un classement régional. Au niveau national, le Premier ministre avance une nouvelle proposition pour sortir le budget fédéral de l'impasse et un hommage national sera rendu vendredi aux policiers tués à Jette. Et pour finir, la météo de votre journée. Commençons chez nous, dans notre région. À Verviers, une bagarre a tourné au drame hier, en fin d'après-midi, dans le quartier de Haudimont. Plusieurs romans sont venus au coup, sur le parking de la rue Saint-Antoine, près du pont Parotte. Malgré l'intervention rapide des secours, un homme est mort sur place. Le parquet a ouvert une enquête pour déterminer les circonstances exactes de cet affrontement. Pour l'instant, aucune arrestation n'a été annoncée. Toujours à Verviers, le chantier du viaduc de Lambermont change de phase dès ce jeudi. L'ouvrage va être soulevé de quelques millimètres pour permettre le remplacement de 66 de ses appuis, soit la moitié d'entre eux. La circulation reste possible à deux voies par sens, mais la vitesse est limitée à 50 km par heure. La sortie Lambermont, elle, reste fermée dans les deux sens. Ce chantier de plus de 19 millions d'euros doit s'achever au printemps prochain. Une note plus légère pour finir ce tour de la région. À Herve, un joueur du club local brille loin du terrain. Nicolas Rasquinet occupe la tête du soulier d'or de l'Avenir Verviers, un classement qui récompense les meilleurs joueurs de l'arrondissement cette saison. Il devance de peu son coéquipier Aboubakar Guimi, les deux hommes réalisant un début de saison plein. De quoi donner le sourire aux supporters herviens avant les prochaines journées de championnat. Place maintenant à l'actualité nationale. Le dossier du budget fédéral connaît un nouveau rebondissement. Le Premier ministre Bart De Wever a soumis une nouvelle proposition à ses partenaires de la coalition hier. Elle limiterait l'effort à l'année 2027 pour un montant de 4 milliards d'euros et abandonnerait la réforme contestée de la TVA. Les négociations doivent reprendre dans les prochains jours, alors que le discours sur l'état de l'Union reste, lui, toujours sans nouvelle date. Deuxième sujet national. Un hommage national sera rendu, ce vendredi, aux policiers tués par balle dans la nuit de lundi à mardi, lors d'une intervention à Jette. La cérémonie aura lieu au parc du Cinquantenaire, à Bruxelles, en présence du ministre de l'Intérieur Bernard Quintin et des 19 bourgmestres bruxellois. De nombreux corps de police, belges et étrangers, y seront également représentés. L'enquête sur les circonstances de sa mort se poursuit, avec plusieurs suspects toujours interrogés par la... Chez nous, en Ardennes bleue, le ciel restera chargé toute la journée, sans réelle éclaircie. Les températures grimperont doucement, de 7 degrés ce matin jusqu'à 20 degrés cet après-midi. Pas de pluie au programme, et le vent restera faible, de secteur... Voilà pour l'essentiel de l'actualité de ce jeudi 15 octobre. Merci pour votre écoute, c'était Rémi au micro, heureux d'avoir présenté ce bulletin. Restez bien à l'écoute de la suite des programmes de Bleu Clair. On se retrouve à midi, ici, sur Bleu Clair.

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7: Marc Morgan, à l'époque où il n'était pas tout seul, il chantait même sous le nom des Tricheurs. Marc Morgan, c'est le nom qu'il a utilisé plus tard dans sa carrière solo. Ici, c'est un titre de 1989, ça s'appelle Du Charme, et moi j'adore personnellement. Bloc Party, c'est ce qui suit juste après la petite pause. Banquette.
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0: Block Party Banquet, ça a servi pour de la pub, hein, ce titre, hein, on peut le confirmer. Je ne sais pas dire exactement pour quelle marque, mais en tout cas, voilà, on connaît ce titre. Voici les inforoutes.
1: Sur le 40 en direction de Bruxelles, le bouchon entre Chorat et Herstal n'est plus signalé. Les fermetures de voies mobiles à partir d'Alleurs et en Esbaie sont levées, tout comme celles de l'autoroute 25 à hauteur de Harz. Nouveau ce matin sur le 40, une fermeture de voies mobiles entre Peine et la frontière allemande, dans les deux sens. Sur le 42, la fermeture de voies mobiles se poursuit à partir de Loncin et Grasse-Logne en direction de Namur et dans l'autre sens depuis Andenne vers Liège. Des travaux sont aussi signalés sur le 42 à hauteur de Francorchamps, en direction de Verviers. Dans le Condrose, fermeture de voie sur la N636 à Nandrin, dans les deux sens. Côté météo, brouillard possible en Ardennes au lever du jour, puis large éclaircie et douceur.
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0: Faudel, c'est Mon Pays sur Bleu Clair.
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0: Et il est temps de se dire au revoir. J'espère que vous avez passé deux heures agréables en ma compagnie. Je vous annonce tout à l'heure un rendez-vous assez important. C'est une nouvelle émission qui arrive. C'est Jeudredi Session présentée par JLS. Il y recevra Mylène Chambla et elle vous proposera une petite session acoustique à ne pas manquer sans aucun doute. Vous ne savez pas que faire ce soir. Eh bien, venez parce que vous êtes également invité pour y participer comme public. Bar et petite restauration sur place. Entrée gratuite. Je vous donne l'adresse. C'est Avenue du Stade, numéro 43. C'est à peu près en face du tennis de Teux. Voilà, voilà. Au revoir à toutes et à tous.

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0: Alors, direction Teux pour la journée découverte entreprise des vins et élixirs de Franchimont. Tous les deux ans, les quatre fondateurs ouvrent leurs portes pour une visite suivie d'une dégustation. Et cette année, il y a du neuf, du vin de raisin élaboré avec trois petits vignerons de la région. Nous avons rencontré Nicolas Klinger, l'un des fondateurs, puis Patrick Bissot, vigneron à Bécou. Je suis donc avec Nicolas Klinger, et vous venez de faire vivre ici une journée découverte entreprise des fleurs de Franchimont. Ça fait combien de temps que vous faites ce genre d'activité?
1: Alors, on le fait tous les deux ans et on a commencé il y a peut-être 6 ans, quelque chose comme ça. Donc c'est plus ou moins la quatrième fois qu'on participe aux journées découvertes entreprise.
0: Ouais. Et qu'est-ce que vous proposez ici?
1: Alors, on propose une visite suivie d'une dégustation. Donc on fait des visites toutes les demi-heures. Avec les quatre fondateurs, l'un après l'autre. Mmh. Et après, ils passent avec nos enfants, nos femmes qui font déguster les produits, nos amis qui viennent pour faire déguster les produits.
0: Mmh. Et les quatre fondateurs, c'est qui?
1: Alors, c'est donc Alexandre Laudet, Pierre Théat, Luc Moreau et moi. Mmh. Voilà, qui étions à la base du projet et toujours dans le projet.
0: Il y avait quelque chose de particulier qui était présenté aujourd'hui?
1: Non,
0: peut-être le vin.
1: Oui, voilà, le vin, exactement, oui. Mmh. Voilà, c'est ça, je voulais dire, c'est le vin de raisin, donc le vrai vin, puisque maintenant on travaille avec trois petits vignerons, donc le vigneron de Bécou qui est ici, donc Patrick Bissot qui est en train de présenter le vin qu'on fait avec lui, donc lui il cultive la vigne, nous on fabrique le vin. Mmh. On a un petit vignoble à Timister, et à Jalais aussi, avec qui on collabore pour faire du vin.
0: Ok, donc le vin c'est tout nouveau, c'est vrai qu'on en avait parlé il y a quelques temps et voilà.
1: Et là maintenant on y est, c'est abouti, tout à fait. Ouais.
0: Donc voilà, c'est nouveau produit finalement qu'on peut se procurer ici du coup alors.
1: Alors pas ici, parce que nous on n'a pas de magasin, donc on ne vend pas nos produits ici. Nos produits sont distribués, donc la fleur de Franchimont, Rose de Spain, les 4 bières et tout ça, c'est distribué dans tous les magasins de la région. Hein. On ne reste qu'en province de Liège par contre, hors province il n'y a pas. Par contre, les trois petits vignerons vendent eux-mêmes.
0: Okay.
1: Donc nous, on ne distribue pas leurs produits. Donc on fabrique et puis on leur rend toutes les bouteilles et c'est eux qui y tiennent à commercialiser eux-mêmes. Okay. Bah, il faut aller à la rencontre de Patrick et Muriel alors pour acheter directement le vin à Bécou.
0: Moi je vais aller les interroger tout de suite. Voilà, comme ça. Donc je suis avec Patrick. Bonjour Patrick Bissot.
2: Bonjour.
0: Donc de la potagerie Les Bons Plans de Théo et Juliette.
2: Oui.
0: Et alors en fait c'est un peu la nouveauté de cette journée découverte entreprise, c'est le vin ici qui est sorti.
2: Oui, le vin qu'on a sorti l'année passée, le vin des récoltes 2025.
0: Un petit mot sur ce vin peut-être.
2: Donc c'est un assemblage Solaris Muscari. Donc voilà qu'on a cultivé à Bécou et que les vins élixirs de Franchimont vinifié.
0: Et donc on le trouve, d'après ce que j'ai compris, chez vous.
2: Uniquement
0: chez vous. Donc on peut espérer que le marché aussi, ils seront là aussi.
2: Oui, la quantité n'était quand même pas très très grande, donc ça ne sert à rien qu'on aille vers des magasins, des grandes surfaces. Donc on le vend gentiment du bouche à oreille et des petites activités comme ceci qui se font bien.
0: Et voilà, merci à Nicolas Klinger et Patrick Bissot pour le vin de Bécou. La récolte 2025 est donc disponible en petite quantité, on le rappelle, uniquement auprès du vigneron lui-même. Quant évidemment à la fleur de Franchimont, Rosé de Spa, à la Franche Fleur et à toutes les autres bières que vous connaissez fabriquées par les vins élixirs de Franchimont, on le trouve dans les meilleurs magasins de la province de Liège, évidemment.

vaut. Souvent, je continue quand même d'aimer les bateaux blancs.

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0: Chaque année, le prix William Cockerill récompense celles et ceux qui œuvrent à la préservation du patrimoine industriel verviétois. Cette année, c'est Robert Olivier, bénévole au Solvant de Verviers, qui a été distingué. Un véritable géotrouve-tout des lieux qui œuvre avec toute une équipe de bénévoles à préserver et remettre en état ce patrimoine industriel. Félicitations à lui. Je vous propose pour le présenter, d'abord de retrouver le petit discours de présentation de Patrick Hofsumer, président du Solvant. Je pense qu'il voit à lui seul le bonheur d'être entendu. Et puis après, nous avons interviewé Robert Olivier pour lui demander directement ses impressions à chaud.
1: Alors, je vous rappelle que le prix William Cockerill est décerné depuis 2020 par le Comité scientifique d'histoire verviétoise et qu'il est destiné à récompenser des personnalités qui, par leur action et leur soutien, ont encouragé l'étude et la conservation du patrimoine industriel, en particulier en lien avec l'histoire de l'industrie textile à Verviers, prix qui avait été lancé à l'initiative de notre ami Freddy Jouris, ici présent. C'est ainsi que le prix a été attribué, je vous rappelle ça très brièvement, en 2020 à Jean-Paul Bollette pour son action de mécénat. Il n'y a pas eu de prix en 2021, compte tenu des circonstances. En 2022, à Jackie Delas, pour son aide logistique via la société Tretex, nos voisins, ainsi qu'à Léon Sajom, pour son action en faveur de la conservation du site du Solvant, et au doyen de nos bénévoles, Gérard Fetoes. En 2023, à Monsieur Boulus, pour le don de ses archives et d'une machine textile, et à Monsieur Lagasse de Locke, pour le soutien à la promotion de la nouvelle biographie verviétoise. En 2024, à l'arroseur arrosé, c'est-à-dire à Freddy Joris, pour son action en faveur du patrimoine en Wallonie, et à Verviers en particulier, et sa longue présidence du comité scientifique d'histoire verviétoise. Et enfin, l'année dernière, en 2025, à Jacques Tonnard, infatigable meneur de l'équipe de bénévoles du Solvant. Et en 2026. À une personnalité dont on peut dire qu'il est la fée électricité du Solvant, que c'est un homme attachant, phlegmatique, plein d'humour, quelqu'un qui tentera de vous faire avaler toutes les couleuvres possibles et imaginables. Par exemple, que dans le dernier modèle de voiture électrique, il a quand même fallu faire quelques concessions à la modernité et munir des essuie-glaces d'un petit réservoir d'essence. Quelqu'un dont tout à coup le visage immobile s'anime, dont l'œil gauche se dilate, et telle une ampoule électrique lance un éclair, j'ai une idée. Et les idées de Robert peuvent mener très loin. Avec l'aide de ses complices électriciens et mécaniciens, Michel, Francis sans S, Francis avec S, voilà que les machines à vapeur s'animent sans vapeur, par miracle, devant des petits et grands enfants émerveillés. Et quand ce ne sont pas les machines à vapeur, il invente la salle de l'énergie ou dans un véritable laboratoire tel celui du fond du parc du château de Moulinsart, s'anime, poulie, engrenage, volant d'inertie, courroie, dynamo, le tout pour allumer une ampoule. Vous l'avez compris, le conseil d'administration du comité scientifique d'histoire de Victoire a décidé de décerner le prix William Cockerill à Robert Olivier, que j'appelle ici, à la tribune.
0: Je suis avec Monsieur Robert Olivier qui vient de recevoir le prix William Cockerill. Bonjour à vous d'abord.
2: Bonjour.
0: Voilà. Alors, d'après ce qu'on a compris dans l'explication de Patrick Hofsumer, vous êtes un peu le professeur tournesol, le géotrouve-tout du site du Solvant.
2: Peut-être, mais par cœur, parce qu'il faut être beaucoup de monde pour y arriver. Hein. On ne saurait pas réaliser tout ça tout seul.
0: Ouais, j'imagine bien. Ça fait combien de temps que vous êtes parti de l'équipe ici ?
2: Une dizaine d'années.
0: Et parmi vos inventions, si je puis dire, qu'est-ce qu'on peut citer ?
2: Le redémarrage des machines à vapeur. Mais ça, bon, ils étaient bloqués, ils étaient abîmés. Donc il a fallu faire beaucoup de travail dessus pour y arriver. Et puis tout ce qu'il y a comme électricité un peu partout, avec les collègues, on est arrivé à de belles choses.
0: Vous étiez électricien avant d'être ici ?
2: Oui.
3: Votre boulot à l'époque.
2: Oui, oui, comme boulot, oui. Moi, j'étais à Belgacom aussi, mais enfin, c'est toujours l'électricité.
3: Ouais. Et toujours cette passion, effectivement, que vous transmettez ici à toute l'équipe. Quoi.
2: Oui, c'est ça.
3: Et dans les projets, qu'est-ce qui est prévu?
2: On va continuer. Il y a toujours, on trouve. Ça, il n'y a pas de problème. On ne sait pas encore quoi, mais ça viendra.
3: Ah, okay. Ouais. Ben, merci à vous. Voilà. Et félicitations encore pour ce beau prix que vous pouvez peut-être montrer à la caméra. Donc voilà, ok, super. Ben, merci à vous. Voilà.

0: Ça fait plus humain, je trouve.
1: Ouais, c'est ça, ça met une bonne ambiance. Ouais, c'est un peu comme les radios d'avant. Tu vois, on était jeunes.

0: Leclerc, 75e clap ciné, 75 rendez-vous, déjà à pousser ensemble la porte des salles obscures. Alors, pour cette nouvelle étape, je vous propose trois films, comme d'habitude, qui nous emmènent dans des univers assez éloignés les uns des autres, avec, comme toujours, quelques petites histoires qui se cachent derrière l'écran. Cette semaine, on va croiser un milliardaire qui veut sauver l'humanité après avoir contribué à la mettre en péril, une figurante qui rêve de devenir actrice et un chef d'orchestre rattrapé par un passé qu'il aurait peut-être préféré oublier. Et vous allez voir, derrière ces trois films, il y a aussi quelques histoires de tournage qui valent le détour.
1: Monsieur le Président, on m'a informé il y a 55 minutes qu'une explosion s'était produite sur notre Derrick,
2: d'où un gigantesque mouvement d'eau qui a déclenché un tsunami.
0: Commençons par Digger, le nouveau film d'Alejandro González Iñárritu avec Tom Cruise. Tom Cruise délaisse ici, au moins partie, les missions impossibles et les cascades spectaculaires pour incarner Digger Rockwell, un milliardaire du pétrole qui se retrouve confronté aux conséquences environnementales de ses propres activités. Il va alors entreprendre une course contre la montre pour tenter de sauver l'humanité et, accessoirement, sauver son image.
1: Nos estimations tablent sur des centaines de milliers de victimes. C'est Digger qui nous a collés dans ce pétrin, c'est Digger qui nous en sortira.
0: Si la bande-annonce donne l'impression d'un grand film catastrophe, doublé d'une satire écologique, Iñárritu, le réalisateur, aime manifestement brouiller les cartes. Iñárritu, le réalisateur de Birdman et de The Revenant, a construit son film de manière beaucoup plus surprenante qu'il n'y paraît. Je n'en dirai pas davantage, Digger est précisément le genre de film qu'il vaut mieux découvrir sans connaître certains de ses virages. Autour de Tom Cruise, on retrouve notamment Riz Ahmed, Sandra Hüller, Jesse Plemons, John Goodman et Michael Stuhlbarg.
1: Bien sûr, c'est moi qu'on a chargé à mort.
3: Tu viens d'engloutir la moitié d'un continent, qu'est-ce que tu peux faire d'autre? Remettre ça?
0: Une des particularités du film est aussi son ambition visuelle. Iñárritu retrouve son directeur de la photographie, Emmanuel Lubetzky, avec qui il avait travaillé sur Birdman et The Revenant. Le film exploite notamment le procédé VistaVision qui permet une image très riche et très détaillée. Et Iñárritu assume pleinement le côté déroutant de son film. Il expliquait récemment préférer provoquer des réactions fortes plutôt que de laisser le spectateur indifférent. Pour lui, Digger est un film catastrophe où la catastrophe, c'est nous.
4: Avant de me virer officiellement ou de me tuer, il y a quelque chose que vous...
1: Jamais je vous tuerai, voyons. J'ai des hommes de main pour ça. Je plaisante. Plus ou moins.
0: Voilà donc un Tom Cruise assez inattendu dans un film qui utilise le spectacle, l'humour noir et même l'absurde pour parler de notre rapport au pouvoir, à l'argent et à la planète. Clap Ciné continue avec Ni vu ni connu qui nous emmène directement de l'autre côté de la caméra. Imaginez une femme qui passe sa vie sur les plateaux de tournage mais que personne ne remarque vraiment. Corinne McLou, interprétée par Isabelle Huppert, est figurante. Elle enchaîne les petits rôles, attend, espère et rêve toujours de décrocher enfin un vrai personnage jusqu'au jour où elle rencontre Sandrine Kiberlain.
5: Tu vas voir, elle prend beaucoup de place.
6: Comment elle s'appelle déjà?
5: Corinne McLou.
7: Elle est juste figurante, non?
5: Ah non?
7: C'est possible que je te laisse mon CV?
5: Je crois pas que ce soit la bonne méthode. Hein.
0: Et là, Marfit aussi s'est offert une idée particulièrement savoureuse. Faire jouer à Isabelle Huppert, l'une des actrices les plus célèbres du cinéma français, une femme que personne ne regarde. Mais l'idée ne sort pas de nulle part. En 2009, bien avant ce film, Fitoussi avait réalisé un documentaire consacré aux figurants. Il y avait notamment suivi une figurante nommée Dominique, qui a contribué à nourrir le personnage de Corinne McLou. Il raconte même une anecdote assez irrésistible. Dans une scène finalement coupée du documentaire, cette figurante critiquait le jeu d'Isabelle Huppert, qu'elle trouvait mauvais. Pas forcément le meilleur argument pour préparer sa future collaboration avec l'actrice.
8: Coupé.
7: Salut Sandrine.
8: Salut.
7: Ça va, ça se passe bien?
8: Non, parce que là, tu me vois, bon, j'avais besoin de faire mes heures, mais je peux tout à fait jouer des trucs beaucoup plus conséquents. Comme on dit, il y en a sous le capot.
0: Le film joue également avec les frontières entre réalité et fiction. Sandrine Kiberlain joue Sandrine Kiberlain, tandis que plusieurs autres personnalités du cinéma apparaissent elles aussi sous leur propre nom ou dans une version décalée d'elle-même. On retrouve notamment Anne Miravin, Emmanuel Berco, Diane Kruger, Anna Girardeau et Vincent de Dienne. Et Fitoussi connaît bien ce petit monde, il a notamment réalisé plusieurs épisodes de 10%. Ici, il s'amuse avec les égos, les hiérarchies, les attentes interminables et les petites humiliations des plateaux. Avec Isabelle Huppert en figurante qui refuse de rester invisible, le film trouve donc son ressort comique, mais aussi une certaine tendresse pour tous ceux qui rêvent un jour d'avoir leur nom en haut de l'affiche.
6: T'étais rousse quand t'étais petite ?
9: Non, j'étais blonde.
6: Non, parce que je trouve qu'on a un peu un air de famille. On pourrait tout à fait être sœur dans un film. Ou bien cousine, non ?
9: Bah ouais, bien sûr, on voit ça après.
0: Il y a les rencontres qui commencent presque poliment avant de faire remonter des choses beaucoup plus difficiles. Fausse note, réalisée par Alexandre Arcadie, réunit Benoît Poulvorde et Kad Merad dans un face-à-face particulièrement tendu. À Paris, en 1990, un chef d'orchestre de renommée internationale vient de donner son ultime concert à l'Opéra Comique. Après la représentation, un homme insiste pour le rencontrer. Le chef d'orchestre est interprété par Benoît Poulvorde, son interlocuteur Kad Merad. Et très vite, on comprend que celui-ci n'est pas simplement venu féliciter le maestro.
10: Je suis un grand admirateur depuis si longtemps. Est-ce que je peux vous demander un autographe, s'il vous plaît ?
11: Non, je travaille là.
12: Pourquoi vous avez laissé entrer ce type-là ?
13: Excusez-moi, juste deux minutes.
12: Avec son chapeau et ses lunettes. Monsieur, sortez.
10: Excusez-moi, j'avais promis une photo de vous à ma femme.
11: C'est ma loge ici, monsieur !
10: Souriez.
0: Le film est adapté de la pièce de Didier Caron et Alexandre Arcadie raconte que le projet lui est arrivé presque par hasard. Il a reçu une lettre de l'auteur alors qu'il cherchait encore son prochain film. À la lecture, il était immédiatement séduit par le face-à-face entre les deux personnages et par le retournement de l'histoire. Pour constituer ce duo, Arcadie a d'abord pensé à Kad Merad. Puis il a demandé avec quel acteur il aimerait jouer. La réponse a été immédiate. Benoît Poulvorde, les deux hommes n'avaient encore jamais formé un véritable duo au cinéma.
10: Il va falloir faire des efforts si vous voulez qu'on devienne des amis.
12: Mais je n'ai pas l'intention de devenir votre ami. Je ne vous connais pas.
10: Pourtant, nous nous connaissons. Vous étiez pour moi le plus grand chef d'orchestre au monde.
0: Et voici une petite anecdote de tournage que j'aime particulièrement. Le film n'a pas été tourné dans l'ordre chronologique. Pour Poulvorde, cela ne posait pas trop de problèmes. Pour Kad Merad, en revanche, c'était plus compliqué parce que son personnage traverse différents états émotionnels. Alexandre Arcadie a donc imaginé un système assez original. Le scénario de Kad Merad était annoté en quatre couleurs, chacune correspondant à un état différent du personnage. Résultat, le matin, l'acteur pouvait demander au réalisateur tout simplement « Je suis de quelle couleur aujourd'hui ?»
10: Nous avons la même passion avec Anna pour la littérature et les monstres.
12: Maintenant, vous allez vous en aller, sinon j'appelle la police.
0: Et autre détail assez incroyable, alors que l'histoire se déroule en plein hiver, le tournage s'est effectué en été, avec une chaleur particulièrement difficile à supporter dans l'Opéra Comique. Il a fallu ensuite retoucher quelques 700 plans pour recréer la neige et l'hiver parisien. Derrière ce huis clos se dessinent progressivement la mémoire, la culpabilité, la Shoah et la question du pardon. Mais je n'en dirai évidemment pas davantage. Dans Fausse Note, mieux vaut laisser les révélations arriver au fil du dialogue.
10: Et quand j'ai découvert l'autre face de votre personnage, je savais plus ce qu'il fallait faire.
12: Arrêtez avec ce ton menaçant.
0: Et n'oubliez pas, du plaisir au ciné, profitez-en bien.

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Le dernier toboggan se termine direction la sortie. Mais avant de ranger vos tubas, voici le résumé, sans avoir à retenir son souffle. Commençons par un verre. Les vins Élixir de Franchimont ouvraient leurs portes pour la journée découverte entreprise avec une nouveauté, le vin de Reza, le vrai, élaboré avec trois vignerons de Becco, Timistère et Jalet. Pas de magasin chez les vins Élixir de Franchimont, évidemment, pour celui-là, il faut aller chez les vignerons, comme Patrick Bissot, par exemple, à Becco, pour son assemblage Solaris Muscaris de la récolte 2025. Petite quantité, bouche à oreille, on est moins dans le grand toboggan que dans la pataugeoire des initiés. Les bières, la fleur de Franchimont et la rosée de Spa, notamment, se trouvent, elles, dans tous les bons magasins de la province de Liège, on le rappelle. Côté histoire, on a remonté le cours du Wayet et de la Picherotte, deux cours d'eau qui ont compté pour Spa. Avec Daniel Reynard, c'est bien sûr la chronique Enjoy Spa qu'on a retrouvée donc tout à l'heure. On a ensuite changé de langue avec Georges Tournet, qui nous a parlé en wallon des paroisses verviétoises et de leur saint patron, d'après un article du journal Le Jour de 1966. Chaque paroisse a son saint patron, comme chaque piscine a son odeur de chlore. Impossible de se tromper. Côté écran, Clap Ciné fêtait sa 75e chronique. Digger avec Tom Cruise, Ni vu ni connu avec Isabelle Huppert et Fausse Note avec Benoît Poelvoorde et Cadmerade, une satire, une comédie et à huis clos au cinéma comme à la piscine, il y a la brasse, le crawl et le papillon, à chacun son style. Et maintenant, bah, sortez vos agendas parce que celle-là demande de s'inscrire. La balade comptée, évidemment, c'est d'elle dont je parle. La balade comptée d'Halloween, de la Maison des Jeunes de l'Arrêt, Te Poller. Ce sera donc le vendredi 30 octobre, dès 18h jusqu'à 22h, à la salle des fêtes de l'école communale de l'Arrêt. Une heure de balade dans le village avec trois contes que les plus jeunes pourront suivre aussi. Et des départs, on le rappelle, à 18h15, 18h30, 18h45 et 19h. 2 euros par personne, donc c'est vraiment pas cher. 4 euros le hot dog. On programme aussi jeux, grimages, chic, cirque aérien et de feu. Et un petit concert de Gribouillouf, alias Philomène, alias Philippot. Voilà, c'est un artiste qu'on aime beaucoup sur Bleu Clair. L'inscription est obligatoire par mail avant le mardi 27 octobre. info@mjlaré.be, c'est l'adresse mail. Balade complète, venez quand même dès 18h pour les jeux et le bar qui se déroule tout au long de l'activité dans la salle des fêtes, comme à l'entrée de la piscine, sans ticket, pas d'accès. Un grand merci à Nicolas Klinger, Patrick Bissot, Adrien Freeman, ainsi qu'à Daniel Reynard, c'est Georges Tournet et Dominique Kuhn qui sont tous les comparses qui m'ont accompagné durant ces 2 heures de Je peux pas, j'ai piscine, numéro 328, voilà, 328, doute estompé. On se retrouve évidemment la semaine prochaine, on sera le 18 mars pour le numéro 329. Vous pouvez en tout cas ranger vos tubas, vous pouvez essuyer vos cheveux qui sont certainement le chlore, la piscine ferme ses portes. Rendez-vous donc dimanche prochain pour une nouvelle séance.

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Bonjour et bienvenue sur Bleu Clair. Rémi au micro pour vous présenter l'édition de ce jeudi 15 octobre. Au programme, à Verviers, une rixe a coûté la vie à un homme hier en fin de journée. Le chantier du viaduc de Lambermont change de phase et à Herve, un espoir du football local Caracol en tête d'un classement régional. Au niveau national, le Premier ministre avance une nouvelle proposition pour sortir le budget fédéral de l'impasse et un hommage national sera rendu vendredi aux policiers tués à Jette. Et pour finir, la météo de votre journée. Commençons chez nous, dans notre région. À Verviers, une bagarre a tourné au drame hier, en fin d'après-midi, dans le quartier de Haudimont. Plusieurs romans sont venus au coup, sur le parking de la rue Saint-Antoine, près du pont Parotte. Malgré l'intervention rapide des secours, un homme est mort sur place. Le parquet a ouvert une enquête pour déterminer les circonstances exactes de cet affrontement.

Pour l'instant, aucune arrestation n'a été annoncée. Toujours à Verviers, le chantier du viaduc de Lambermont change de phase dès ce jeudi. L'ouvrage va être soulevé de quelques millimètres pour permettre le remplacement de 66 de ses appuis, soit la moitié d'entre eux. La circulation reste possible à deux voies par sens, mais la vitesse est limitée à 50 km par heure. La sortie Lambermont, elle, reste fermée dans les deux sens. Ce chantier de plus de 19 millions d'euros doit s'achever au printemps prochain. Une note plus légère pour finir ce tour de la région. À Herves, un joueur du club local brille loin du terrain. Nicolas Rasquinet occupe la tête du soulier d'or de l'Avenir Verviers, un classement qui récompense les meilleurs joueurs de l'arrondissement cette saison. Il devance de peu son coéquipier Aboubakar Guimi, les deux hommes réalisant un début de saison plein. De quoi donner le sourire aux supporters herviens avant les prochaines journées de championnat. Place maintenant à l'actualité nationale. Le dossier du budget fédéral connaît un nouveau rebondissement. Le Premier ministre Bart De Wever a soumis une nouvelle proposition à ses partenaires de la coalition hier. Elle limiterait l'effort à l'année 2027 pour un montant de 4 milliards d'euros et abandonnerait la réforme contestée de la TVA. Les négociations doivent reprendre dans les prochains jours, alors que le discours sur l'état de l'Union reste, lui, toujours sans nouvelle date. Deuxième sujet national. Un hommage national sera rendu, ce vendredi, aux policiers tués par balle dans la nuit de lundi à mardi, lors d'une intervention à Gette. La cérémonie aura lieu au Parc du Cinquantenaire, à Bruxelles, en présence du ministre de l'Intérieur Bernard Quintin et des 19 bourgmestres bruxellois. De nombreux corps de police, belges et étrangers, y seront également représentés. L'enquête sur les circonstances de sa mort se poursuit, avec plusieurs suspects toujours interrogés par la... Un coup d'œil, à présent, sur le temps de votre après-midi et de votre soirée. Chez nous, en Ardenne bleue, le ciel nous offre un bleu clair bien agréable cet après-midi, avec des températures qui grimpent jusqu'à 21 degrés. En soirée, les nuages reviennent et une ondée locale est possible vers 19 h. La nuit prochaine, le vent se renforce et tourne au nord-ouest. Voilà pour l'essentiel de l'actualité de ce jeudi 15 octobre. Merci pour votre écoute, c'était Rémi au micro, heureux d'avoir présenté ce bulletin. Restez bien à l'écoute de la suite des programmes de Bleu Clair. On se retrouve à 17 h, ici, sur Bleu Clair.

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0: chronique wallon avec Georges. Bonjour Georges.
1: Bonjour Eric. Bonjour Turto. Bonjour Medje. Soltè de mes vacances, j'ai bagué une ville ormo. Et vel rido, j'ai retrouvé une ville gazette de 1966 avec une chronique wallon signée Gustave Heck. Je m'en dis que cela a plairu de l'été. Elle s'illum, les sept de paroisse. Aussi, nos sept vervis, Saint Maux, Saint Joseph, Saint Antoine, Saint Roch, Saint Jean Baptiste, Saint Hubert, Saint Julien, Saint Lambert, Saint Anne et Notre Dame, sont en train de burler café. Ils divisent bien tranquillement de leurs églises et de nos vitraux. Saint Maux, causez bien d'eau aussi, Dieu me plaît qu'à sauter. Saint Anne, il a qu'un sourd qui nous manque aussi, c'est ton bloc d'oreille du vervis. Saint Julien, ah, cela c'est vu, pour nous qu'on dit, des sous-calos que nous avons tous les jours. Saint Maux, tu topes ce peuple, et passe ce blac à tout bac à Saint Jean-Baptiste, Saint Joseph, Saint Lambert, à Saint Antoine et Saint Roch. Il fout mieux comme des Turcs, et il fait tosser Notre-Dame des Récollettes, au moment qu'elle trouve ce boc pour dire on s'accouait à Saint Maux. Mais il s'écroque, puis Jose Toba. 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Mais c'est pas tout pareil, Edouasteur. Bon, je sais si j'ai stoyé d'El Pône à vous. Quand vous avez tout de et trigu, me vit l'église d'Ocan. Pour bâtir un autre, puisque je me sais tout Pierre Doux. Saint Roch, mais quoi, j'ai l'ouk vers vide, vous aussi, hein. Je ne me reconnais plus. Sol Marchi, par exemple. Vous rappelez, le gros, gros manèche à l'coin del Rau de Heusy, Wisco Vadiv des Ortiques du Gros Drogré. Et vous, Paul Djal. Saint Lambert. À vous, les autres des Trogovi, Saint Anne. Et bien des autres au Cromousse, Saint Joseph. Elle molait le maire, elle put somme l'uveille, Luquet del Bat à vous se passeril. Tous ceux-là, vous les petits boticotiques, révoyez dessus, devait les riquettes. Saint Hubert. Et mieux, hein. Si Dieu parle d'une paroisse, c'est cupensif du Léla d'Ordou. Et les drôtes, ce sapram là qu'aux a fait des massacres, Notre-Dame. Mais vos polis fait le tour de Vervie, hein. Toutes nos bonnes villes et quoi, nous ne les retrouvons plus. Saint Antoine, c'est bien si, puisque même mi qui retrouve Toddy sous cause à Pierre Doux, du son matin, du vin ces affaires-là. Saint Maux, hé là, mes amis, c'est l'heure d'aller faire nos prières. Nous reverrons vos sitorates. Il se ramasse turtant. Et Nevo et Cortèche, Tochotol, Barcarol du Gomzi. Voilà une affaire à sûre du vin Quizjou. Donc pendant mes vacances, j'ai démergé une vieille armoire et dans un tiroir, j'ai trouvé un journal de 1966 qui contenait une chronique en wallon signée Gustave Heck. J'ai pensé que ça vous plairait de l'entendre. Elle s'intitule « Les sept de nos paroisses ». Au ciel, nos sept verviers, Saint Max, Saint Joseph, Saint Antoine, Saint Roch, Saint Jean Baptiste, Saint Hubert, Saint Julien, Saint Lambert, Saint Anne et Notre-Dame, sont en train de boire le café. Ils discutent bien tranquillement de leurs églises et de notre vieux trou. Saint Max, ah, qu'on est bien d'eau ici, je me plais vraiment bien, Saint Anne, il nous manque juste une chose ici, une tartorie de verviers. Saint Julien, ah, c'est vrai, ça nous changerait du sucre à la louche que nous avons tous les jours. Saint Max, le bourre sa pipe. Passe sa blague à tabac, Saint Jean-Baptiste, Saint Joseph, Saint Lambert, Saint Antoine et Saint Roch. Ils fument comme des Turcs, ils font tousser Notre-Dame des Récollets au moment où il ouvre la bouche pour dire quelque chose à Saint Remac. Elle s'étrangle puis parle tout bas. Saint Remac, que dites-vous? Parlez plus fort, tout le monde ici a le droit de tout savoir, je n'ai pas bien compris ce que vous rabâchez. Notre-Dame, je veux dire que quand j'ai un coup d'œil sur notre vervier, j'ai un peu mal au cœur. Savez-vous qu'à côté de mon église, on a démoli le bon vieux café de la paix, la vieille maison anglaise où on vendait de si belles pipes, et le petit café du bon pharo. Et il y a longtemps qu'on ne parle plus de la boulangerie du Maillet. Ne trouvez-vous pas que c'est dommage? Saint-Joseph, mais c'est pareil pour tout maintenant. Dieu sait si j'ai eu du chagrin quand on a démoli ma vieille église des Carmes pour reconstruire une autre où je me sens tout perdu. Saint-Roch, moi quand je regarde Verviers d'ici, je ne m'y reconnais plus. Sur la place du marché, par exemple, vous souvenez-vous du gros petit mont au coin de la rue d'Eusy? Envoyé au diable. Avec les autres de Trougovie, dit Saint-Lambert. Saint-Anne et bien d'autres, en crapourue. Saint-José, et le moulin le maire, et le pont Sommeleville, le quai de la Batte avec ses passerelles, tout ça avec les petits magasins de bonbons, tout liquidé à la poubelle. C'est Hubert, et moi si je vous parle de ma paroisse, que dire de l'Isle-Adam et des Gérard-Champs? C'est seulement là qu'on a fait des massacres. Notre-Dame, vous pouvez faire le tour de Verviers, on ne retrouve plus tous nos bons vieux coins. Saint-Antoine, c'est vraiment ça, parce que moi qui retrouve toujours ce qu'on a perdu, je suis impuissant de ces choses-là. Saint-Marc, et là les amis, c'est l'heure d'aller faire nos prières, nous reviendrons bientôt. Ils se regroupent, sur votre cortège, en chantant la barcarolle de Gomzy. Affaire à suivre, dans 15 jours. Et pour finir, une petite fauve. L'imalote, bonjour docteur, Dieu va trouver parce qu'il y a des mots. Le docteur, vous en vivez, Maud? Ben, c'est mon oreille à expliquer, c'est ce tournoi du mot. Il monte du spo, il m'écou, du scambusé. À deux repuis, il retient du scamcou. Et tout le temps comme cela. Oh, est-ce que cela vous guettait ou est-ce que ça vous gréveille? Ben, il me saoule que cela me guettait, mais que cela me gréveille ou pas aussi. Avez manie des fives? Ah ouais? À deux, c'est une trotte. Et là, vous avez un gif comme au trou de cou. Elle n'y sait pas où il se moussie, fou. Bonjour docteur, je viens vous trouver parce que j'ai mal. Où avez-vous mal? C'est difficile à expliquer, ce drôle de mal. Il monte depuis mon postérieur jusqu'à ma gorge, et puis il descend jusqu'à mon postérieur, et tout le temps comme ça. Est-ce que ça vous chatouille ou est-ce que ça vous gratouille? Il me semble que ça me chatouille, mais que ça me gratouille un peu aussi. Avez-vous mangé des fèves? Oui. Alors c'est un P. Et comme vous avez une bouche comme un trou de cul, il ne sait pas par où sortir. Voilà, mes dieux. Dieu vous dit beau dimanche et avec vous.
0: Ah, dans 15 jours, effectivement, belle trouvaille, ce texte de 1966, effectivement, ouais, qui fait dire finalement, bah, déjà en 1966, on disait que c'était mieux avant. Donc, voilà. Bah, merci, Georges. Et donc, la suite dans 15 jours, d'après ce que j'ai compris, c'est ça.
1: Oui, oui, la semaine.
0: Dans 15 jours.
1: Dans 15 jours, c'est bien ça.
0: C'est bien ça. Oui, oui. Voilà. Bah, dans 15 jours, alors, du coup.
1: Oui.

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0: pas le bon truc. Je suis fatigué aujourd'hui. Bon, attends, 30 secondes.
1: C'est pas le bon son.
0: Non, c'est pas le bon son du tout, c'est celui de nos artistes.
1: Le début, c'était bon, hein. Le début, c'était bon.
0: C'est ça.
1: Le jingle, c'est parfait.
0: Non, mais du coup, je me dis que. Attends. Oui, j'attends 30 secondes. Hein. On va faire ça. Tac. Quelques secondes. Voilà, il est là. Il n'est pas encore sorti de sa boîte. Tac. Et c'est parti. Bon, voilà. Donc, on va dire, on fait comme si de rien n'était. Plaisir CD. Ah non,
1: Donc, c'est bien Instant Classique avec Cécile Bévier.
0: C'est parti. Allez.
1: Et en principe, il y a une musique qui commence.
0: Ça va, elle commence tout de suite. Hein, maintenant. C'est parti.
1: Eh bien voilà, bonjour à tous, bon dimanche, bonjour Eric.
0: Ben bonjour Cécile.
1: Voilà, on se remet là. Donc un peu spécial la musique aujourd'hui, Cantus Arcticus, compositeur finlandais Eino Juhani Rautavaara, j'ai bien entraîné pour le dire, réunit deux de mes passions, objet de chronique sur Bleu Clair, donc dorénavant, la musique classique, y compris celle d'aujourd'hui, mais aussi les chants d'oiseaux dont je pratique l'écoute assez régulièrement. On écoute un peu. Et voilà, donc Cantus Arcticus, c'est le titre de l'œuvre, propose en effet une interaction entre une bande magnétique qui comporte des cris et chants d'oiseaux et un orchestre symphonique. Ici, nous entendons des sons de clarinette puis de flûte sur un concert d'oiseaux, on va dire, concert aviaire qui entamait l'œuvre.
0: Ouais.
1: Écoute un petit peu.
0: Alors, tu me disais que les chants ont été enregistrés près du cercle polaire et dans les marais du nord de la Finlande et que l'œuvre date de 1972.
1: C'est un souffle d'air frais qui nous arrive. Là.
0: Ouais.
1: Et nous écoutons le troisième et dernier mouvement de cette œuvre. Ce troisième mouvement s'appelle Jutsanat Mutavat, qui veut dire évidemment signe migrant.
0: Tout le monde avait compris.
1: Voilà, on avait tous compris. Voilà. Il s'agit de signes chanteurs. Donc ce sont des signes avec un bec noir et jaune. C'est un peu différent du signe tuberculé avec une extroissance rouge sur le bec. Que nous connaissons mieux, c'est ce qu'on a chez nous en général. Ouais. Ce signe chanteur produit un cri sonore assez proche du son d'une trompette, voilà pour vous Eric aussi. Et il est l'emblème de la Finlande, le pays du compositeur. On écoute encore un peu ces sons de signes mêlés à l'orchestre.

0: 2 minutes 24. Je continue mon commentaire alors que tout ne passe. Ce troisième mouvement de ce concerto, pourrait-on dire, pour oiseaux et orchestre, est comme un grand crescendo, décrescendo, qui mêle les actions de l'orchestre et de l'enregistrement des signes chanteurs.
1: Alors l'enregistrement est pour l'occasion démultiplié, les chants superposés créant une sensation d'accumulation. On peut imaginer un groupe d'oiseaux en passage qui finit pour s'éloigner et disparaître.
0: Et dans l'orchestre, alors, il y a des effets d'instruments qui imitent des frémissements, des grésillements, des froissements d'ailes. On entend aussi des contre-chants d'hiver, et puis une mélodie montante, je crois qu'on y était déjà, qui monte puis qui redescend, initiée par les violoncelles, et qui va passer ensuite d'un groupe à l'autre.

0: Le sommet de l'activité, sommet du crescendo, donc de ce grand mouvement, est marqué par un coup de cymbale que vous allez, je pense, reconnaître. Puis la décroissance qui suit fait entendre des sons proches des cloches.
1: Alors pour finir, l'orchestre, puis signes disparaissent. Le dernier moment est ponctué d'une clochette.
0: Le groupe est passé et s'éloigne. Ce Cantus Articus est sans doute l'œuvre la plus connue et jouée du compositeur finlandais, mais il a donc évidemment écrit d'autres choses. Nous entendons ici la version de 2019 de l'Orchestre Philharmonique de Radio France, sous la direction de Mikko Frank. Nous allons écouter la fin de ce troisième mouvement, et voyez peut-être, avec un peu d'imagination, passer ces oiseaux au-dessus de vos têtes. C'est quand même de gros oiseaux.

0: une belle découverte, Cécile.
1: Voilà, cette musique vous a plu, Eric?
0: Ben, franchement, oui, ça passe.
1: C'est original, en tout cas.
0: Ouais, non, franchement.
1: Un peu dépaysant, peut-être un peu sauvage aussi.
0: Ouais.
1: Eh bien, voilà, je vous dis à bientôt.
0: À bientôt, pour un prochain
1: numéro. Pour d'autres découvertes.
0: Voilà. Soit ornithologiques, soit musicales.
1: Voilà.

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0: Il s'appelle Alexandre Del Rey, ou Del Rey, phonétiquement. Il fait principalement référence, ce nom, à une personnalité bien connue dans la région, thérapeute holistique naturopathe dans la région de Spa. Bonjour Alexandre Del Rey.
1: Bonjour Jean-Luc, bonjour à tous.
0: Comment ça va?
1: Ah ben, excellemment bien.
0: Alors, vous êtes atteint d'une déficience visuelle sévère depuis la naissance. Hein. On vous connaît notamment par vos pratiques sportives malgré ce handicap et bien d'autres talents chez vous. Vous êtes masseur, vous êtes thérapeute. Comment est-ce qu'on peut vous définir réellement en un mot?
1: En un mot?
0: En un mot.
1: Le regard des autres.
0: Le regard des autres, oui. Vous avez sens du toucher, de l'odorat, et les autres plus développés? Ou pas nécessairement?
1: Non, pas nécessairement, mais surtout le toucher, le oui.
0: Et la concentration, j'imagine.
1: Ah ben, ça fait partie. Ouais.
0: Alors, vous venez, parce que vous venez nous présenter un nouveau bouquin. Il s'appelle « Viens voir, ton corps te parle ». Tout un programme.
1: Une belle aventure en tout cas, oui. Par rapport à ce que le corps peut parler, par rapport au mal-être physique, mental, émotionnel, qui fait que j'essaye à toutes les personnes que j'accompagne d'être dans cette prise de conscience de ce que le corps peut raconter dans ce mal-être.
0: Alors dans ce bouquin, on peut retrouver quand même pas mal d'années d'études, de recherches, d'expériences, d'apprentissage. Ça représente combien d'années?
1: On est au minimum à 25 ans.
0: Oula.
1: D'études, de recherches, de compréhension, d'analyse, aussi d'apprentissage sur le terrain, et ainsi aussi de mon développement personnel.
0: Oui. Alors, ce cheminement vous a fait comprendre beaucoup de choses, en réalité.
1: Il m'a fait comprendre surtout que ce corps que nous avons est déjà une très belle machine et très riche dans ce qu'il vit et dans ce qu'on a envie de lui faire vivre par rapport à toutes les actions qu'on a envie de vivre dans sa vie, dans les plus grands rêves absolus. Et ce qui fait que notre corps peut nous amener très loin si on lui permet d'avancer. Quoi.
0: Est-ce qu'on a toutes et tous un rayon de soleil intérieur?
1: Oui.
0: C'est
1: tous,
0: vrai?
1: Oui, tous, oui. Oui. Que soit un enfant, un ado, un adulte ou une personne âgée, on a tous un rayon de soleil, ça fait partie de nous.
0: Et comment est-ce que vous l'exploitez, ce rayon de soleil?
1: Je l'exploite moi-même pour moi. Et puis j'essaye de permettre à toute personne de le récupérer pour l'exploiter à son plus haut potentiel, pour se permettre justement d'être dans cette estime de soi-même, puisque mon rayon de soleil intérieur est mon estime personnelle en fait. C'est la valeur que j'ai de moi-même et comment je la colporte pour avoir un impact sur les autres.
0: Alors Alexandre Del Rey, au début de cette interview, j'ai parlé de sport. Vous avez pratiqué énormément de sport. On peut en citer quelques-uns parce que ça va en étonner quelques-uns. Vous êtes malvoyant et vous arrivez à faire quoi comme pratique de sport?
1: Alors j'ai été nageur d'élite pendant 5 ans, entre 1995 et 2000 chez les malvoyants. Et puis j'ai pratiqué le vélo en tandem, le torbal qui est un sport collectif en salle. Et puis alors il y a le sessifoot qui est ce futsal adapté en extérieur. Plus d'autres sports que j'ai fait à l'école ou même que j'ai intégré aussi dans ma rééducation fonctionnelle, comme le judo, l'équitation, la gymnastique.
0: Vous êtes coach également?
1: Oui, je suis coach, parce que c'est mon premier métier en fait au départ. Je suis coach sportif.
0: Ah, et quelle pratique?
1: De tout.
0: De tout?
1: De tout, que ce soit un individuel, collectif, que ce soit l'approche mentale du sportif.
0: Même du hockey sur gazon?
1: Oui, j'ai accompagné pendant trois belles saisons les joueurs et joueuses, que ce soit équipe première et les équipes d'âge du Hall Club de Liège. Entre 2011 et 2014. Donc, très très belle aventure et très belle expérience.
0: Je me rappelle de certaines vidéos où l'on vous voyait sur des skis, mais à l'aise. En montagne.
1: Alors je rassure les gens, je suis guidé par une personne qui est à l'arrière de moi et qui m'aide justement à avoir cette liberté de mouvement sur les skis qui est vraiment hyper chouette et dont je remercie aussi l'association Blind Challenge qui nous permet d'être dans ce plaisir du ski.
0: Alors pratiquement, comment est-ce que vous vous y prenez avec, on dit des patients?
1: Oui.
0: Ah, et comment est-ce que vous y prenez? Il y a d'abord un dialogue, une interview?
1: Alors, je propose à toutes les personnes qui me demandent est-ce que vous savez faire quelque chose pour moi, d'expérimenter une première séance qui est surtout une analyse corporelle complète avec un bilan de santé. Déjà, quelques corrections que je mets en place par rapport à ce que j'ai compris de ce que le corps amène comme vérité dans sa cause profonde. Et je donne les messages que le corps me donne à la personne. Donc, je suis un traducteur, en fait, de la vérité du corps du moment. Et avec ça, la personne prend conscience vraiment de la cause ou des causes profondes de son mal-être, peu importe lequel. Et après cette analyse, ce bilan, je fais une proposition de suivi en formule d'abonnement. Et puis on fait quelques séances ensemble, donc on fait un bout de chemin, comme j'appelle ça, avec tout ce rééquilibrage énergétique, revitaliser le corps par la microkiné, des conseils naturopathie, et puis tous les outils de coaching par rapport au développement personnel que je propose aux gens.
0: Alors, viens voir Ton corps te parle, un livre écrit, réalisé par Alexandre Delray. On peut le trouver partout ?
1: Ah, il est dans quelques beaux petits sites ici dans la région, que ce soit Spa, Malmedy, sur le pays de Herve aussi et dans la région liégeoise.
0: Magnifique. En tout cas, tout grand merci. Transmission et partage de ses expériences professionnelles, Alexandre Delray. Viens voir Ton corps te parle. Et vous êtes sur un projet de conférence, on peut en parler, on va en dire un petit mot?
1: Ah, tout petit, parce que voilà, ouais. je suis en pleine création pour l'instant, donc encore un rêve à accomplir que j'avais vraiment envie, c'est d'être sur scène et de transmettre aussi par cette belle conférence spectacle, parce que ce ne sera pas juste parler sur scène, c'est aussi faire vivre le spectacle par rapport à mon univers personnel. Ah. Et de le transmettre aux autres.
0: Alexandre Delray, un grand merci.
1: Merci à vous aussi.
0: À bientôt.
1: Belle journée à tous.
0: Au revoir.
1: Au revoir.
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0: l'interview du jour. Eh bien, nous irons la dénicher du côté de Bruxelles où nous allons retrouver Benoît Merens. Bonjour Benoît Merens.
1: Bonjour, bonjour, vous allez bien?
0: Vous, bien, bien, bien. Je vous appelle à Bruxelles, mais vous êtes originaire de notre région, de Herve, je pense.
1: Absolument, oui, je suis hervien d'origine et j'ai migré à Bruxelles pour des raisons professionnelles il y a une trentaine d'années, mais je retourne régulièrement sur le plateau et dans ce fabuleux terroir.
0: Et de quelle manière, puisque ici, dans le cadre historique des 750 ans de la ville de Herve, vous revenez avec une proposition de spectacle qui a déjà démarré il y a quelques jours et qui poursuit avec un grand succès.
1: Oui, absolument. On a démarré il y a quelques jours et on fait un spectacle seul-lumière qui est un alliage de vidéomapping et d'artistes au pied de l'église de Herve et ce, comme vous l'avez évoqué, pour les 750 ans de la ville. Donc nous racontons toute l'histoire de la ville, mais aussi son folklore, ses coutumes, ses traditions, au travers d'un spectacle qui dure une quarantaine de minutes et qui, comme je vous le dis, est un spectacle de type monumental sous la forme d'un vidéomapping. Donc on projette des images géantes sur cette église, des images géantes en mouvement qui sont complètement calées, synchronisées par rapport à l'église pour lui permettre de vivre différents états, différentes métamorphoses.
0: Alors c'est un spectacle qui puise son inspiration dans l'histoire, les traditions ?
1: C'est ça, oui, on s'est vraiment axé sur la grande et la petite histoire de la ville de Herve. On est remonté il y a 750 ans, évidemment. Oui. Et on repasse en revue tout ce qui est connu et moins connu des Herviens, tout ce qui parle aux Herviennes, aux Herviens sur le plan de l'émotion, mais aussi sur un plan purement historique. Et on travaille avec beaucoup d'images d'archives qui ont été source d'inspiration pour recréer ces tableaux et ces grandes images 3D qui sont projetées sur l'église de Herve.
0: Alors c'est un spectacle gratuit ?
1: C'est un spectacle d'accès gratuit qui est destiné généralement aux familles. Les enfants y trouvent leur plaisir comme les adultes. Et depuis le début de l'événement, il y a beaucoup de personnes qui sont déjà revenues plusieurs fois parce que ce spectacle leur parlait et que ça suscitait en elles des souvenirs, de l'émotion. Et c'était un peu une espèce de Madeleine de Proust. Donc c'est vrai qu'on a la toute grosse foule depuis vendredi dernier et que la rue du collège qui longe l'église Saint-Jean-Baptiste de Herve, cette rue du collège est pleine en permanence pour un spectacle qui démarre généralement sur le coup de 20h30. Et comme je vous le dis, il y en a grosso modo pour 40 minutes de spectacle. Vous pouvez profiter du centre-ville avant et après. Il y a d'ailleurs un chapiteau qui est installé sur la place du collège pour y déguster différentes choses en patientant et en attendant le début du spectacle. Mais vous pouvez aussi rejoindre ce chapiteau après le spectacle pour débriefer de celui-ci.
0: Alors, ça a commencé le 2 octobre, mais il y a encore possibilité. Ne traînez pas, caler la date dans votre agenda, puisqu'on pourra y aller encore jusqu'au 11 octobre inclus. Donc, c'était pour 10 soirées. Jusqu'au 11 inclus, c'est bien cela ?
1: Absolument, oui, c'est chaque soir. Venez une petite demi-heure avant pour être bien placé. C'est chaque soir à 20h30 et c'est jusque dimanche inclus. Donc n'hésitez pas, vous venez nous retrouver sur le plateau de Herve, au centre de la ville. Vous avez là une immense église avec un clocher d'or dont on évoque d'ailleurs l'aspect dans ce spectacle et vous pourrez ainsi découvrir ce qui a fait la richesse du terroir, les raisons de cette richesse patrimoniale et naturelle. Et vous en apprendrez aussi un peu plus sur les gens du coin et leur mentalité.
0: Alors, Arvia, le titre, le nom au pays de Arvia. Qu'est-ce Arvia ?
1: Alors, Arvia, c'est le nom d'origine de cette ville de Herve. Et c'est d'ailleurs le même nom, ce nom est aussi utilisé pour un site internet qui rassemble tous les documents, photos, archives et autres, et qui permet aux gens de beaucoup mieux appréhender la ville de Herve à travers son histoire en images. Et ce site nous a d'ailleurs a été une grosse source d'inspiration pour ce spectacle, puisqu'on a travaillé au départ d'énormément d'archives de Arvia pour créer ce spectacle au pays de Arvia, donc nom d'origine de la ville de Herve.
0: Vous avez cité un mot, le mot site, vous connaissez bien, tour des sites organisation, c'est tout un programme.
1: Ah, c'est tout un programme. Tour des sites organisation est né en 1992. On a notre spécialité de créer des spectacles sur lumière sur des sites historiques. On en a produit plus de 700 sur presque autant de sites différents. Depuis plus de 15 ans, on travaille avec cette technologie du vidéo mapping. On a été précurseur, leader sur le territoire belge dans cette technique. Et notre spécialité, c'est vraiment de mettre cette technique au service des récits. Nous, on ne se contente pas uniquement de faire, je dirais, des performances en vidéo mapping. Le principe du vidéo mapping sert à raconter une histoire. Et donc, on est là pour effectivement développer des récits en extérieur et en intérieur aussi. On est, après ce spectacle à Herve, à l'intérieur de la collégiale de Nivelles pour une évocation de l'histoire de Nivelles. Et puis, nous serons, en tout cas, les concepteurs de Tour des Sites prêtent leur service à des spectacles qui se déroulent à Bruxelles et à Liège, à l'église Saint-Jacques, à Bruxelles, à l'église Sainte-Croix, des spectacles de Noël qui vont évoquer respectivement l'histoire de Bruxelles et l'histoire de Liège. Dans le cadre de la Belle Époque et des années, début de siècle, ce qui se passait plus particulièrement à Liège dans le cadre des fêtes de fin d'année à cette époque-là, c'est un autre récit qui se passe à l'intérieur de l'église Saint-Jacques pour Liège, à l'intérieur de l'église Sainte-Croix pour Bruxelles, sur 180 degrés, et où on va, ça c'est vraiment pour les amateurs de Noël et les amateurs de Madeleine de Proust aussi, c'est vraiment une période qui va être visitée, où on va s'intéresser, entre autres, à Liège, à ce que faisaient les Liégeois pendant les fêtes de fin d'année, la manière dont ils vivaient, et comment étaient décorés les quartiers, et les endroits, les lieux de rendez-vous qu'il y avait les lieux de rendez-vous qui étaient vraiment connus, qui étaient réputés à cette période, que ce soit pour les fêtes de Nouvel An ou les traditions de Noël. Donc voilà, c'est ce spectacle qui arrive prochainement et auquel nous prêtons main forte, puisque nous ne sommes pas les seuls à organiser, bien évidemment, ce spectacle dans ces lieux magiques que sont les églises.
0: En tout cas, un tout grand merci de nous avoir présenté ce tout bon plan. Et on rappelle l'essentiel pour maintenant au pays de Arvia, spectacle monumental alliant artistes et vidéo mapping jusqu'au 11 octobre, place de l'église, église Saint-Jean-Baptiste à Herve. Les horaires chaque soir à 20h30, durée du spectacle 40 minutes, tarif gratuit, langue française, et arriver une demi-heure avant si possible. C'est bien cela, c'est bon, c'est le bon plan ça.
1: Exactement, vous avez bien résumé la situation, et c'est vrai que les quelques soirées qui nous restent, ce soir il fera sec, à la différence de la soirée d'hier, ce soir il fera sec, et les prochaines soirées s'annoncent aussi du même acabit, donc les menaces de pluie sont vraiment très très limitées, donc on vous incite vraiment à rejoindre le pays d'Herve, à nous rejoindre au cœur de la ville d'Herve pour ce spectacle monumental.
0: Un grand merci Benoît Meurens, c'est une bonne journée à vous, à très bientôt.
1: Merci à vous.
0: Au revoir.
1: Au revoir.

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0: Donc voilà, nous sommes donc à la clôture du concours Spa à travers l'objectif et je vous présente le premier prix de la ville de Spa. C'est Constantin, bonjour.
1: Bonjour.
0: Donc c'est une première participation pour ce concours ?
1: Oui, notre première, oui.
0: Donc vous présentez ici une photo qui est un ciel de brume, je ne sais pas comment vous l'appelez, si elle porte un nom et ce que vous avez voulu représenter.
1: Non, elle n'a pas de nom particulier, non.
0: Okay. Elle a été prise en quelles circonstances ?
1: Petite promenade du matin.
0: Okay. Dans votre quartier, dans votre...
1: Tout à fait ici.
0: Okay.
1: Oui.
0: Okay. Vous êtes originaire de Spa ? Vous habitez de Spa ?
1: À Teux.
0: À Teux, d'accord, vous êtes Teutois ?
1: Moi, je viens souvent ici.
0: Ok, ok. Ouais. D'accord. Et la photo, c'est une passion habituelle ou c'est une première fois ou c'est un essai que vous avez voulu lancer ici ?
1: C'est une passion depuis 16 ans que je fais ça. Ouais.
0: Okay. Alors, on entend un petit accent. Hein, vous arrivez des origines russes, paraît-il.
1: C'est bien ça, oui. Ça fait 26 ans que j'habite en Belgique.
0: Ok.
1: Ouais. Okay. Mais je viens bien de la Russie,
0: oui. Okay. Ben oui, voilà. Ben, félicitations à vous et voilà,
1: beaucoup.
0: Voilà.
1: Merci beaucoup.
0: Et donc, à présent, je suis avec Geneviève Leguet. Bonjour.
2: Bonjour.
0: Et donc, vous êtes le premier prix du public.
2: Oui, c'est exact, oui.
0: Alors, qu'est-ce que vous avez voulu représenter ? Le Pouhon Pire-le-Grand, effectivement, à l'envers.
2: Oui, en fait, c'est une photo du Pouhon qui a été prise ici sur la place Pierre-le-Grand. Il venait de pleuvoir, donc c'est un reflet sur les bancs publics du Pouhon après une averse. Et puis, heureusement pour moi, le ciel s'est très vite dégagé. Donc, j'ai pu bénéficier d'un ciel bleu, d'un beau soleil, ce qui a amené de belles couleurs et de belles lumières pour agrémenter la photo. Voilà.
0: Une question que je pose chaque fois, mais je pense que la réponse, je la connais un peu, évidemment. La photo, c'est une passion. Oui. Depuis combien de temps ? Mais peut-être qu'effectivement, les gens ne vous connaissent pas encore, tous en tout cas. Et voilà, donc on voit régulièrement passer vos photos sur les réseaux sociaux spadois. Et voilà, depuis combien de temps que vous pratiquez ?
2: Plus ou moins 4 ans. Voilà, c'est la 4e fois que je participe au concours. Et j'ai souvent été primée par le public. Et je tiens d'ailleurs à les remercier parce que j'ai eu énormément de retours très chaleureux et positifs de leur part. Voilà.
0: Ben voilà, donc félicitations encore à vous une fois et puis à l'année prochaine, j'ai envie de dire.
2: Ben j'espère bien. À l'année prochaine, merci beaucoup.
0: Merci. Et donc, on clôture avec Pierre Guizen, le grand organisateur, on va dire, de ce concours, 6e édition Spa à travers l'objectif, qui se clôture donc dans la joie et la bonne humeur, j'ai envie de dire.
3: Ah ben, je pense que tout le monde est heureux, en tout cas l'organisateur aussi, d'avoir clôturé ce 6e concours de Spa à travers l'objectif. D'une part, pourquoi heureux ? Ben parce qu'il y a une belle participation, hein, 338 photos, il y a aussi au niveau des votes, puisque le prix du public en dépend, 1613 votes, ben c'est une bonne année, mais ce ne sont pas que des chiffres en fait, c'est aussi la satisfaction bien sûr des photographes. Je pense aussi que les deux thèmes, qui étaient la nature et la photo insolite, ont contribué aussi à la qualité de l'exposition.
0: Effectivement, et on a d'ailleurs un des prix qui a été pris dans le jardin, dans les participants, hein, donc on n'a pas besoin d'aller loin pour gagner.
3: Mais c'est ça qui est surprenant, parce que tout le monde dit photographe, et surtout si on parle photo de nature, forcément dans ce cas-là, il y a lieu de se déplacer de chez soi. Mais par contre, au niveau de la photo insolite, on peut faire ça dans son salon. Mmh. Et ça a été justement le deuxième prix du public et le deuxième prix des élèves qui ont voté de l'Athénée. Donc c'est un double prix pour une première participation. Mmh. Et ça, je crois que c'est une belle démonstration, que ça s'adresse à tous. D'autant plus qu'il y a des personnes qui ont été exposées, qui n'ont peut-être pas gagné, mais il ne faut pas non plus un appareil sophistiqué, un bon smartphone. Et vous pouvez participer, bien sûr, au concours et être sélectionné et peut-être même gagner comme ça a été l'année passée pour le premier prix du public.
0: En tout cas, voilà, à l'année prochaine, j'ai envie de dire.
3: Ah, mais avec grand plaisir. D'ailleurs, on est reparti. Écoutez, il y a quand même une petite idée qui est dans l'air. C'est peut-être rentrer maintenant dans une autre façon de faire le concours, c'est de lancer un festival.
0: D'accord, ah oui.
3: Vous avez la primeur.
0: Ben voilà, festival, parfait. On espère qu'effectivement on sera tenu au courant de la suite, effectivement, avec plaisir.
3: Avec grand plaisir, à très bientôt.
0: À très bientôt, oui.

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0: Et donc, bienvenue Chloé.
1: Merci beaucoup.
0: Alors, Chloé Johnson, donc, artiste de la région, originaire de Stoumont, hein, c'est ça?
1: C'est cela, oui.
0: C'est ça. Un petit mot peut-être sur ton parcours, comment est-ce qu'on peut te présenter?
1: Je m'appelle Chloé Johnson, je suis chanteuse, musicienne, comédienne et j'ai commencé à prendre des cours il y a presque 5 ans. Mm-hmm. Et sinon, j'ai toujours été passionnée par la musique depuis toute petite.
0: Ok.
1: Et j'espère faire voyager ma musique un maximum autour de moi.
0: Ok. Des cours de quoi?
1: Des cours. J'ai suivi plusieurs formations. Des cours de chant, mmh. des cours de solfège, de piano, d'art scénique, enfin l'art de la scène et tout ça. J'ai essayé plusieurs choses, des cours de danse notamment. Okay. J'essaye de m'améliorer un maximum sur scène.
0: Bah donc oui, donc une belle formation qui effectivement explique effectivement en partie ce que tu proposes déjà et qui tourne déjà quand même pas mal parce que je crois que avant Bleu Clair, tu es passé notamment récemment sur Vivacité et
1: oui.
0: d'autres médias.
1: J'ai eu la chance important. De passer sur Vivacité, j'en suis très reconnaissante.
0: Voilà, ils t'ont invité, ils t'ont découvert, j'imagine, comme nous, via les réseaux. Hein. C'est ça.
1: Oui, ouais. En fait, j'ai vu qu'il y avait des invités sur le 6-8, sur le 8-9 notamment. Mmh. Et je me suis dit, oh, pourquoi pas essayer d'envoyer ma candidature, on verra si je suis retenue. Et au final, oui, j'ai été retenue et ce fut une super expérience. Mmh.
0: J'imagine. Et alors, Chloé Johnson, Chloé c'est son vrai prénom, mais Johnson c'est un pseudonyme. Oui. Ça vient d'où ce nom?
1: Ah, Johnson. Johnson, c'est un nom d'artiste que j'ai pris, car j'ai pris le nom de famille, enfin j'ai pris, oui c'est ça, le nom de famille, même si Elton John c'est pas son nom de famille, c'est son nom d'artiste. J'ai pris John pour Elton John.
0: Ok.
1: Et j'ai pris Son pour Michael Jackson, qui sont deux inspirations pour moi.
0: D'accord, ah bah voilà. Je le disais juste avant, effectivement, que Elton John était une de tes inspirations. Bah voilà, on comprend, effectivement, ça c'est l'origine du nom. Et alors, ici, j'ai cru comprendre que tu avais rencontré un compositeur qui n'est pas n'importe qui s'appelle Fabian Facchi.
1: Oui.
0: Un petit mot sur lui, peut-être.
1: Fabian Facchi est un super compositeur et arrangeur. C'est lui qui a composé et produit Fade in Light, mon single qui vient de sortir récemment. Et je l'ai rencontré à un événement artistique et tous les deux nous nous sommes super bien entendus. C'est vraiment quelqu'un de gentil.
0: Il compose apparemment pour Disney, c'est ça?
1: Pour des films américains, oui, c'est un super compositeur. Mmh. Et il a joué pour des grands artistes. C'est vraiment quelqu'un que j'admire beaucoup.
0: Alors aussi, c'est un single, c'est le premier, ouais, c'est ça?
1: Oui, Fade in Night est mon premier single.
0: En anglais?
1: Oui, en anglais, bien sûr.
0: Alors lui, il a composé la musique, les paroles, tout, c'est où tu as aussi pu donner ton avis sur...
1: Il a composé entièrement Fade in Night et il me l'a proposé car tous les deux, nous nous sommes immédiatement bien entendus et ça s'est fait comme ça. Mais sinon, c'est lui qui a composé la musique, oui.
0: Et je ne l'ai pas dit, mais tu as 16 ans, donc
1: oui,
0: voilà.
1: Je vais avoir 17 ans bientôt.
0: Voilà, donc voilà, tu es une jeune artiste qui commence et donc voilà, tu proposes déjà des choses que je trouve très sérieuses. Et,
1: c'est gentil.
0: Et c'est vrai que en plus de ça, si on te suit sur les réseaux, on découvre que tu fais pas mal de covers, que tu proposes
1: oui.
0: et on peut découvrir ton talent dans ce cadre-là, aussi bien en anglais oui. qu'en français.
1: Français, c'est plus rare, ouais. mais j'essaye de temps en temps pour faire plaisir au public francophone.
0: Et pourquoi cette préférence à l'anglais?
1: J'adore l'anglais car c'est une langue que je trouve très jolie. Mmh. Et aussi parce que c'est une sorte de moyen pour moi de ne pas immédiatement faire comprendre aux gens ce que j'interprète.
0: Okay, okay.
1: Parce que j'ai un public qui est notamment constitué de personnes francophones. Et du coup, il faut traduire du coup la langue anglaise pour comprendre ce que je chante à travers mes chansons. Mais je suis un peu pudique à ce niveau-là. Je n'ose pas trop chanter en français parce que j'ose pas trop. Je me dis, les gens comprennent ce que je dis, tout ça.
0: Mais c'est vrai que c'est marrant parce que chaque fois que je pose la question à des artistes qui sont passés de l'anglais au français, ils me disent tous la même chose. Ils me disent que, au départ, ils étaient en anglais parce que c'était une manière de se protéger. Et puis, ils sont passés au français parce qu'en fait, ils assumaient quelque part ce qu'ils voulaient dire. Voilà. Oui. Donc, c'est... Ouais, donc ça arrivera peut-être, effectivement, dans ton cas.
1: Peut-être.
0: Voilà. Peut-être pas, l'anglais c'est très bien, mais effectivement, voilà, c'est marrant d'avoir cette même réflexion qu'on me sort régulièrement. Voilà,
1: J'ai pour projet également de faire des chansons en français pour... un peu faire de tout, je pense que ça peut être une bonne chose.
0: Mais c'est vrai que, ouais, a priori, moi, c'est ce que je dis toujours, on est dans un pays francophone, et je pense que malgré tout, les gens aiment bien comprendre quand même ce que le chanteur propose. Et je pense à des gens comme Alexandre Rouff ou Loïc Notet, ils ont commencé en anglais, et maintenant ils sont en français. Et Loïc Notet, entre autres, depuis qu'il est en français, il a touché un public beaucoup plus large.
1: Oui,
0: il a rempli l'ancienne Belgique en deux jours, là, même pas en
1: c'est
0: un jour.
1: C'est super.
0: Voilà, on se dit que... quelque part le passage a été profitable, en tout cas.
1: Oui, c'est vrai.
0: Enfin voilà, tu n'as que 16 ans, donc on va pas presser les étapes. Le but, c'est que tu fasses la musique que tu aimes, hein, et que tu prennes du plaisir en chantant ici notamment, et peut-être dans le cadre de petits concerts. Je sais pas si tu fais déjà ça.
1: Oui, je monte régulièrement sur scène, j'adore. Cela fait maintenant 2 ans, et à chaque fois c'est quelque chose qui me fait une sensation particulière, c'est... J'adore, j'ai pas les mots pour expliquer à quel point j'ai monté sur scène.
0: J'imagine bien, ce contact avec le public, ça doit être... C'est super sympa, effectivement. Et c'est dans quel cadre, par exemple, quelques exemples?
1: Je fais des concours de chant, je fais des scènes ouvertes. À chaque fois qu'il y a moyen de monter sur scène, j'envoie une candidature, en fait.
0: Ok, d'accord. Voilà, l'appel est lancé aussi aux gens qui nous écouteraient ou qui verraient la vidéo, évidemment, de l'interview. Chloé est disponible pour venir chanter chez vous, voilà. Super. Bah parfait. On va peut-être chanter te faire chanter le nouveau single. Donc un petit mot sur ce single. Donc qu'est-ce qu'il raconte, du coup?
1: Fade in Light est pour moi un message d'espoir. Mm-hmm. Pour moi, Fade in Light, c'est, comme je dis souvent, c'est le symbole de Fade in Light, c'est un arc-en-ciel. Après un événement un peu triste, il vient toujours quelque chose de très beau, quelque chose de merveilleux. Pour moi, Fade in Light est un message d'espoir.
0: Ok. D'accord. Ben, on va préparer tout ça. Le temps que je prépare les derniers éléments. Hop là. Peut-être baisser la musique, voilà, et la mettre ici. C'est du direct, hein, donc voilà, il y a pas de réverbération, pas d'essai, donc c'est vraiment en voix.
1: C'est le matin,
0: voilà. on va lancer la musique. Moi, j'ai coupé mon micro, et puis je vais laisser le tien allumé, et puis on va y aller. Voilà, c'est parti.

0: Eh bien voilà, on va applaudir.
1: Merci beaucoup.
0: C'est génial, voilà. Beaucoup d'émotions dans tout ça, dans cette chanson. Voilà, merci. Merci pour ce moment. C'était vraiment super. Et voilà, je rappelle, c'était interprété comme ça, en voix directe, sur les micros de la radio, sans effet particulier, juste la voix. Et voilà. J'espère que les auditeurs du cas de l'autre côté de la radio auront apprécié autant que nous.
1: J'espère aussi voilà. qu'ils auront apprécié.
0: Voilà. Ben, merci en tout cas pour ce petit moment.
1: Merci.
0: Merci,
1: à vous.
0: Merci pour ce passage sur Bleu Clair. Et donc, au niveau actualité, quels sont les prochains projets, on va dire
1: Je travaille sur un EP.
0: Ok.
1: Je n'ai pas du tout encore de date de sortie. Je travaille, j'écris des textes et j'essaye de faire en sorte que dans mes textes, un maximum de personnes puissent se reconnaître.
0: Ok. Ben voilà, bon, on te souhaite le meilleur. Pour te suivre, c'est Facebook, Instagram, Chloé
1: oui.
0: Johnson.
1: Chloé Johnson, officiel.
0: Ok. Et bien voilà, j'invite donc tous nos auditeurs à te rejoindre et à te suivre.
1: Merci,
0: merci en tout cas. Merci.
1: Merci à vous.
0: Merci aussi.
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0: Balance ton Olympe. Une conférence humoristique et participative. Balance ton Olympe. Pour nous en parler, Amaury Evreur. Bonjour Amaury Evreur.
1: Bonjour Jean-Luc.
0: Comment ça va ?
1: Bon, ça va, très très bien.
0: Très bien. Alors, Balance ton Olympe, un titre pour une conférence humoristique et participative. Vous venez nous en parler en tant qu'organisateur. Vous êtes l'échevin de la culture, entre autres, de Pop Instar. Et alors, pourquoi un spectacle comme celui-là à l'Espace No ?
1: Pourquoi un spectacle ? Bah, parce que ça change un petit peu. L'Espace No, c'est vrai qu'on y voit souvent des concerts, hein. Organisé notamment par les All Boys, par la CCJ, etc. Donc voilà, c'était un peu l'occasion de présenter autre chose dans cet espace, quelque chose d'un peu plus culturel et varié. Voilà, pour une fois, ça change un petit peu des classiques qui se passent à l'Espace No, en tout cas.
0: Il faut quand même rappeler que l'Espace No bouge, ça bouge beaucoup de ce côté. Avant de parler du spectacle Balance ton Olympe, il y a des expositions, il y a des concerts, bien sûr. Il y a beaucoup d'activités, il y a même pour les enfants.
1: Oui, il y a un concert pour les enfants qui a lieu, je pense, ici le week-end qui vient, dimanche. Puis il faut savoir que c'est le centre aussi névralgique en matière pour les enfants. Hein. L'Espace No accueille beaucoup d'enfants.
0: Avec des stages.
1: Avec des stages, avec le service jeunesse. Donc voilà, c'est un haut lieu pour nos petits-enfants, pour nos petits bouts en tout cas.
0: Alors bientôt également une expo avec plein d'artistes là, hein.
1: Oui, Puppens Art, s'il me semble bien, organisé par l'Espiègle, donc qui va rassembler énormément d'artistes donc, de Puppenser et du coup et de la région. Donc c'est l'occasion de venir découvrir nos artistes locaux, en tout cas à ce niveau-là aussi, à l'Espace No.
0: Alors avançons, à l'Espace No, le 24 octobre, à partir de 20h, pour un prix modique, vraiment démocratique de 10 euros, une conférence humoristique et participative. Alors c'est une conférencière passionnée de la région, c'est une artiste belge.
1: C'est une artiste belge, oui, mais qui ne vient pas de la région, c'est Delphine Bougard. Donc c'est un spectacle qui est proposé par la compagnie de la Sonnette. Donc c'est vraiment une conférence humoristique et participative. Voilà, on y parle de la mythologie grecque, de ses dieux, de ses déesses, mais avec un regard très actuel et surtout beaucoup d'humour.
0: Alors, entre histoire, mythologie grecque et harcèlement, on va se laisser entraîner dans une expérience unique mêlant humour, donc réflexion et interactivité. Ça, c'est intéressant.
1: Oui, oui, oui. Elle fait participer énormément le public. Hein. Donc, c'est ça qui est bien dans cette conférence-là. Le public, voilà, pour 10 euros, on a pour son argent et va pouvoir participer avec la conférencière, en tout cas.
0: Est-ce qu'il est temps de réserver ? Est-ce qu'il est encore temps de réserver ?
1: Il est encore temps de réserver, oui. Il reste des places, donc via la plateforme ResEvent. .be. Donc vous pourrez réserver vos places en ligne. Il y a encore des places, ne traînez pas, ça commence à se remplir tout doucement. Donc voilà, on vous attend en tout cas le 24 octobre pour une belle petite conférence.
0: Est-ce que ça va donner l'envie de poursuivre dans la voie humoristique à Pop Instar ?
1: Ben, je pense que c'est en tout cas notre intérêt. On voit qu'il y a déjà eu des conférences humoristiques ou des one-man shows, notamment au Hall du Père. Donc voilà, c'est l'occasion aussi de le relancer plus dans le centre de Pop Instar. Et il y en aura d'autres, en tout cas, qui suivront dès l'année prochaine. Je n'ai pas encore fait le programme pour l'année prochaine, mais on va essayer de programmer sur l'année quelques one-man shows, des conférences humoristiques, voilà, ou des nouveaux humoristes, voilà, c'est l'occasion en tout cas.
0: L'Espace No, ça va bouger en tout cas. Je rappelle donc de et avec Delphine Bougard, lieu Espace No, date 24 octobre, 20h, le prix démocratique de 10 euros. Réservation, comment peut-on procéder pour réserver ? On va sur une page Facebook ou bien sur...
1: C'est sur la plateforme en ligne ResEvent.
0: Ah oui.
1: Ouais, ouais. Donc on se connecte tout simplement, voilà, on choisit ses places, on réserve et on reçoit un QR code comme dans beaucoup d'organisations en tout cas.
0: Voilà, conférence humoristique et participative, c'est très en vogue, c'est très à la mode pour l'instant, ça prend forme, c'est un grand succès cette formule. Donc je vous invite vraiment toutes et tous, si vous ne connaissez pas, à découvrir la formule de conférence humoristique et participative. Balance ton Olympe, c'est lieu Espace No, date 24 octobre à 20h à Pop Instar. Merci Amaury Evreur.
1: Merci Jean-Luc. Merci de m'avoir reçu.
0: Avec plaisir.

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Bonsoir et bienvenue sur Bleu Clair. Rémi au micro pour vous présenter l'édition de ce jeudi 15 octobre. Au programme, à Verviers, une rixe a coûté la vie à un homme hier en fin de journée. Le chantier du viaduc de Lambermont change de phase et à Herve, un espoir du football local Caracol en tête d'un classement régional. Au niveau national, le Premier ministre avance une nouvelle proposition pour sortir le budget fédéral de l'impasse et un hommage national sera rendu demain aux policiers tués à Jette. Et pour finir, la météo de votre soir. Commençons chez nous, dans notre région. À Verviers, une bagarre a tourné au drame hier, en fin d'après-midi, dans le quartier de Haudimont. Plusieurs romans sont venus au coup, sur le parking de la rue Saint-Antoine, près du pont Parotte. Malgré l'intervention rapide des secours, un homme est mort sur place. Le parquet a ouvert une enquête pour déterminer les circonstances exactes de cet affrontement. Pour l'instant, aucune arrestation n'a été annoncée. Toujours à Verviers, le chantier du viaduc de Lambermont change de phase dès ce jeudi. L'ouvrage va être soulevé de quelques millimètres pour permettre le remplacement de 66 de ses appuis, soit la moitié d'entre eux. La circulation reste possible à deux voies par sens, mais la vitesse est limitée à 50 km par heure. La sortie Lambermont, elle, reste fermée dans les deux sens. Ce chantier de plus de 19 millions d'euros doit s'achever au printemps prochain. Une note plus légère, pour finir ce tour de la région. À Herve, un joueur du club local brille loin du terrain. Nicolas Rasquinet occupe la tête du soulier d'or de l'Avenir Verviers, un classement qui récompense les meilleurs joueurs de l'arrondissement cette saison. Il devance de peu son coéquipier Aboubakar Guimi, les deux hommes réalisant un début de saison plein. De quoi donner le sourire aux supporters herviens avant les prochaines journées de championnat. Place maintenant à l'actualité nationale. Le dossier du budget fédéral connaît un nouveau rebondissement. Le Premier ministre Bart De Wever a soumis une nouvelle proposition à ses partenaires de la coalition hier. Elle limiterait l'effort à l'année 2027 pour un montant de 4 milliards d'euros et abandonnerait la réforme contestée de la TVA. Les négociations doivent reprendre dans les prochains jours, alors que le discours sur l'état de l'Union reste, lui, toujours sans nouvelle date. Deuxième sujet national. Un hommage national sera rendu, ce vendredi, aux policiers tués par balle dans la nuit de lundi à mardi, lors d'une intervention à Jette. La cérémonie aura lieu au Parc du Cinquantenaire, à Bruxelles, en présence du ministre de l'Intérieur Bernard Quintin et des 19 bourgmestres bruxellois. De nombreux corps de police, belges et étrangers, y seront également représentés. L'enquête sur les circonstances de sa mort se poursuit, avec plusieurs suspects toujours interrogés par la... Un dernier regard, à présent, sur le temps qui vous attend ce soir, cette nuit et demain. Chez nous, en Ardennes bleue, le ciel garde une belle clarté en ce début de soirée, mais des nuages bas s'installent sur les hauteurs, avec des températures qui redescendent vers 13 degrés. Cette nuit, de nouveaux nuages arrivent par le nord, et les minimales oscillent entre 4 et 11 degrés selon les communes. Demain vendredi, la grisaille et quelques brouillards matinaux précèdent une pluie qui gagnera notre région en fin de journée, portée par un vent qui se renforce et tourne au nord-ouest. Voilà pour l'essentiel de l'actualité de ce jeudi 15 octobre. Merci pour votre écoute, c'était Rémi au micro, heureux d'avoir présenté ce bulletin. Restez bien à l'écoute de la suite des programmes de Bleu Clair. On se retrouve

0: Leclerc cette semaine dans Clap Ciné, l'histoire s'invite sur grand écran avec notre salut. Jeanne Herry nous entraîne dans le parcours mouvementé de Garance avant de partir à l'aventure avec Brad Pitt et son fidèle compagnon dans Heart of the Beast. Du cinéma, des histoires et quelques anecdotes au passage, c'est parti pour l'épisode 74 de Clap Ciné.
1: Nous sommes à la croisée des chemins.
2: La défaite nous a tous amenés à nous repenser. J'aimerais tenter d'apporter ma pierre à l'édifice. S'il y a quoi que ce soit, n'importe quelle tâche, je suis prêt à servir le pays.
3: N'importe quelle tâche.
4: Donc vous voulez vraiment servir la France?
2: Absolument.
0: Notre salut, le nouveau film d'Emmanuel Mar nous ramène en septembre 1940, quelques mois après la défaite française. Henri Mar, 49 ans, arrive à Vichy avec une ambition, trouver enfin sa place dans la nouvelle administration du régime de Pétain. Il est incarné par Joan Arlo, tandis que Sandrine Blanc joue son épouse Paulette. Au casting également, Mathieu Perrotto, Jean-Baptiste Mar, Harpo Gouit et Mathilde Abdelkader.
5: Collaboration, au fond, je n'aurais pas pu dire coopération.
0: Henri a une particularité. Il arrive à Vichy avec, dans sa valise, un traité politique qu'il a publié à compte d'auteur et qui donne son titre au film « Notre salut ». Son obsession, l'efficacité, rationalisée, organisée, classée, des mots qui peuvent sembler anodins, mais qui vont progressivement devenir les rouages d'une mécanique beaucoup plus inquiétante. Et c'est là que le film prend une dimension très personnelle. Emmanuel Mar s'est inspiré de son propre arrière-grand-père qui fut fonctionnaire à Vichy. Le réalisateur a retrouvé une correspondance entre celui-ci et son épouse pendant la guerre. Certaines voix off du film reprennent presque directement les lettres originales.
6: Il y a des boches partout, vous avez vu?
7: Vous savez, l'administration française, pour nous, c'est compliqué.
2: tout.
0: Autre détail étonnant, Mar a retrouvé aux archives nationales des documents montrant le caractère parfois grotesquement bureaucratique du régime. Dans un service chargé des questions juives, par exemple, des fonctionnaires pouvaient consacrer plusieurs pages à discuter de leurs indemnités de repas et de carburant. Avec Notre Salut, une coproduction franco-belge, Emmanuel Mar ne raconte donc pas seulement les grands responsables de Vichy, il s'intéresse à ceux qui, par leurs décisions quotidiennes, ont fait fonctionner le système. Un film historique, mais aussi une histoire de famille, présentée en compétition à Cannes, où il a obtenu le prix du scénario.
8: Il y a les femmes et les enfants qui sont concernés par l'opération. C'est des wagons à bestiaux. Les enfants.

0: On sait qu'on peut pas t'aider à résoudre ton problème avec l'alcool.
1: Oh, désolée, énorme galère dans le RER, il a fallu que je prenne un taxi.
2: Tu sais ce qui se passe si tu rates une représentation?
1: Y a pas de cas où je rate une représentation.
3: Changement complet de registre maintenant avec un film qui lui aussi s'intéresse à un destin individuel mais dans un tout autre univers. Deuxième film de ce nouveau numéro de Clap Ciné, Garance, réalisé par Jeanne Herry, à qui l'on doit notamment Pupille et Je verrai toujours vos visages. Garance est une jeune comédienne qui cherche sa place dans le monde du spectacle, entre petits boulots, soirées, histoires d'amour et amitié. Mais peu à peu, l'alcool prend une place de plus en plus importante dans sa vie. Jeanne Herry raconte ainsi 8 années de l'existence de cette jeune femme avec ses élans, ses excès et ses moments de fragilité.
4: Gueule de bois des enfers.
5: Elle dit gueule de bois des enfers.
3: Adèle Exarchopoulos incarne Garance, entourée notamment de Sarah Giraudot, Sarah Gévaudrillo et Anne Suarez. Une première anecdote, le personnage de Garance est nourri par la rencontre de Jeanne Herry avec une jeune femme ayant elle-même connu l'alcoolisme et le sevrage. La réalisatrice s'est appuyée sur son témoignage pour construire son personnage tout en développant une fiction.
1: Tu vis seule?
6: Ouais.
1: Et t'as pas besoin de voir du monde?
6: J'ai pas besoin de beaucoup de monde, non. Mais ça me manque un petit peu de...
1: De quoi?
6: D'aimer. Ça fait longtemps que j'ai pas aimé.
3: Et le prénom Garance est lui-même un clin d'œil au cinéma. Jeanne Herry l'a choisi en référence au personnage joué par Arletty dans Les Enfants du Paradis, l'un de ses films préférés. Autre détail révélateur du travail de l'actrice, Adèle Exarchopoulos. Elle a dû apprendre quelques 150 pages de dialogue, Jeanne Herry étant particulièrement attachée à la précision de son texte.
1: Sans alcool, je sais pas comment faire.
3: Garance est une coproduction franco-belge avec notamment Artemis Productions, côté belge. Un film qui s'intéresse donc moins à l'alcool comme simple sujet qu'à une jeune femme qui tente de rester debout lorsque tout, progressivement, lui échappe.
7: L'alcool, c'est une béquille le soir. Et c'est un coup de poing dans la tête le lendemain matin.
3: Après la mémoire et le drame intime, changement d'échelle, direction les grands espaces et une histoire où la survie va se jouer à deux. Poursuivons ce 74e Clap Ciné avec Heart of the Beast, un film réalisé par David Ayer, le réalisateur de Fury, qui retrouve ici Brad Pitt.
8: T'es la première personne que je vois dans un coin où circuler. Tu travailles dans quoi, James?
9: Les forces spéciales, à la retraite.
8: J'ai remarqué dans la gueule de ton chien le truc en métal.
9: Oda était un chien de combat. Notre cible l'a frappé avec une brique.
8: C'est le même crétin qui lui a cassé la patte?
9: Ouais.
8: J'espère que tu l'as remis à sa place.
9: Je lui ai collé une balle dans la tête.
8: Oh la vache.
3: Brad Pitt incarne James, un ancien membre des forces spéciales américaines qui survit à un crash d'avion en pleine nature sauvage. À ses côtés, Odin, son ancien chien militaire, un berger allemand avec lequel il entretient un lien particulièrement fort. Blessé et isolé dans les montagnes, James va devoir affronter le froid, les paysages hostiles et les dangers de la nature pour tenter de rejoindre la civilisation. Mais Heart of the Beast est aussi une histoire de survie à deux, celle d'un homme marqué par son passé et celle d'un chien qui représente à la fois son compagnon et une forme de dernier lien avec le monde qu'il a laissé derrière lui.
9: Bien joué, mon pote. Je vais te ramener à la maison. Va falloir y aller à la dure.
3: Brad Pitt partage ici une grande partie de l'écran avec son partenaire à quatre pattes. Plusieurs chiens ont participé au tournage pour incarner Odin. Et petite particularité, le chien principal, Hubert, avait déjà une expérience des terrains difficiles puisqu'il appartenait à un secouriste de montagne en Nouvelle-Zélande. Car l'Alaska du film a en réalité été reconstitué en Nouvelle-Zélande, notamment dans les paysages montagneux de l'île du Sud. Des décors grandiose qui donne à cette aventure une dimension presque primitive. Au casting, on retrouve également J.K. Simmons et Anna Lamb. Un film de survie donc, mais aussi une histoire de fidélité et de confiance entre un homme et son chien.
9: Une dernière mission. Je vais pas te laisser mourir ici. Je suis avec toi, mon chien.
10: Ah! c'est bien.
3: Et n'oubliez pas, du plaisir au ciné, profitez-en bien.

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0: Monsieur Ruchon, bonjour.
1: Bonjour.
0: Vous m'entendez ?
1: Parfaitement bien. Et
0: extraordinaire,
1: vous ?
0: Extraordinaire. Alors, monsieur Ruchon, vous allez nous parler de Trux, T-R-U-C-S. Mais qu'est-ce encore, Trux ?
1: Alors, Trux, c'est une nouvelle ASBL qui est née sur le territoire teutois et qui est une initiative citoyenne et qui porte des membres qui sont issus de tous les villages et de tous les hameaux de la commune de Teut. Elle a pour but de mettre en réflexion le territoire teutois et de poser des questions pour réfléchir et aménager des réflexions autour du territoire.
0: Voilà, voilà, voilà. Mais qu'est-ce encore ? Quelle est l'actualité ?
1: Alors, notre première actualité, c'est évidemment une soirée conférence qui se déroulera jeudi à la salle Saint-Éloi à Beco, donc jeudi 15 octobre,
0: oui.
1: Où nous aurons le plaisir d'inviter trois personnes, Vincent Bouffat, Vincent Launier et Joël Privot, pour une soirée autour d'une forme de résilience sur la question des incendies qui ont eu lieu dans l'Espagne et comment est-ce qu'on peut éventuellement réagir concernant le territoire teutois pour se prémunir de tout ce qui pourrait peut-être éventuellement nous arriver.
0: Alors ce sera des témoignages, des conclusions, des propositions.
1: Alors c'est d'une part certainement une mise en contexte, pouvoir expliquer ce qu'il s'est passé, pouvoir expliquer comment est-ce que les professionnels

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1: Eh bien, l'artiste bleu clair du jour, eh bien, on peut dire que c'est une locale, c'est une régionale. Bonjour Olivia.
2: Bonjour Jean-Luc.
1: Olivia Bertrand. Alors, vous êtes une ancienne institutrice, vous avez été directrice même d'une école, ici dans notre région, puis depuis quelques temps, peu de temps, pré-retraitée, puis voilà, et quelques années plus tard, ben, 5 bouquins déjà écrits.
2: Oui,
1: hein? La passion d'écriture, ça ne démarre pas de maintenant. Ça ne démarre pas de la prépension ou de la pension, c'était bien plus tôt.
2: Non, je l'avais déjà avant. J'avais déjà cette envie d'écrire. Et je pense qu'elle me vient de mon papa, parce qu'il adorait écrire et il était vraiment doué pour ça. Et il nous a tous les cas les filles, et même mon frère, entraînés à écrire sur des événements qui se déroulaient dans la famille. Et donc voilà.
1: Ben voilà. Et alors, en général, ce sont des histoires, c'est ces romancés qui se déroulent dans notre région.
2: Oui, elles se déroulent toutes à Theux, ou en tous les cas, elles ont des liens avec... notre belle ville. Et oui, pour l'instant, ben, y a tellement de choses à découvrir à Theux ou redécouvrir que je m'y attarde.
1: Et grâce à ces romans, eh bien, on découvre peut-être des lieux moins connus qui demandent à être connus.
2: Oui, des lieux moins connus, c'est certain, mais des lieux bien connus aussi des Theutois.
1: Ah.
2: Puisque ben, on a par exemple le tiers du Gibet, on a le pont de Theux, évidemment, ça c'était dans les premiers. On a le théâtre L'Autre Rive à Polleur, on a le château de Franchimont, donc ça ce sont quand même des lieux bien connus. Maintenant, il y a aussi des endroits que l'on connaît moins parce que parfois ils ont été fermés au public. Donc voilà, j'aime bien aussi y emmener ou pouvoir rappeler peut-être de toi certains endroits qu'on est plus habitué à parcourir.
1: Alors des lieux réels, mais les personnages, ce sont des personnages réels ou fictifs ou approximatifs? On en reconnaît certains?
2: Parfois oui, parfois oui.
1: Oui.
2: Je vais dire que de toute façon, quand on décrit un personnage, quand on lui donne des qualités, quand on lui donne une histoire... Il est bien évident qu'on regarde autour de soi et qu'on prend des petits morceaux des vies de nos proches parfois, et, ou moins proches, et qu'on en fait un amalgame qui décrit le personnage qu'on a choisi.
1: Est-ce que ce sont des intrigues policières ou oui?
2: Il y a toujours une intrigue policière.
1: Ah. Donc, et on connaît la vérité à la fin?
2: On connaît la vérité à la fin, ou en tous les cas, ce qu'on peut en connaître.
1: Oui.
2: C'est vrai que c'est l'histoire qui m'intéresse, même si Theux est aussi un personnage dans mes romans. C'est avant tout l'intrigue qui m'intéresse, donc, et le rythme aussi. Je suis quelqu'un qui aime bien faire les choses, je vais dire, avec une certaine rapidité. Et c'est vrai que moi, je travaille beaucoup avec des dialogues et ça permet aussi de donner un certain rythme à mes romans.
1: Voilà. Alors, avant cela, vous aviez déjà reçu un prix pour une nouvelle intitulée « Résistance ». Je sais que ce sujet vous tient fortement à cœur.
2: Mais oui, je l'ai écrite en réalité avant le mois de juillet. Des inondations de Theux, donc 2021. Et quand on a été victime des inondations, j'ai retravaillé le texte pour y inclure cette fameuse inondation de notre ville. Voilà.
1: Ok. Revenons à ce nouveau livre. Il est sorti, on peut déjà le toucher, on peut déjà le lire. Oui, je vous ai aperçu au salon dernièrement à Verviers avec les autres écrivains. Et alors, le titre, c'est Cache-Cache.
2: Oui.
1: Un cinquième roman. Et là, on voyage entre le présent et un passé, pas si lointain, c'est ça?
2: Oui. Donc, en réalité, ici, j'ai un nouveau personnage qui s'appelle Guillaume et qui est un jeune homme qui a une vingtaine d'années, dans les années 40-45. Et donc, on va découvrir Guillaume et son vécu, le fait qu'il ait dû se cacher, bien évidemment. Et en même temps, en parallèle, on a une nouvelle enquête avec un agent immobilier qui disparaît. de la circulation sans raison apparente. Ça a l'air d'être un homme sans histoire. Évidemment, on va bientôt découvrir, enfin ceux qui auront le plaisir de me lire, on va le dire comme ça, pourront découvrir ce qui se cache sous les traits assez ordinaires, je vais dire, de cet agent immobilier.
1: Alors, une enquête qui est menée tambour battant par deux inspecteurs.
2: Toujours Max et Beauce.
1: Ah, donc, si vous connaissez pas Max et Beauce, eh bien c'est l'occasion de les redécouvrir.
2: Voilà. Et ce que je voulais dire peut-être aussi, c'est que ces deux inspecteurs ont vraiment l'habitude de travailler ensemble. Ils se connaissent bien et au fil des romans, on sent une complicité plus réelle qui s'installe entre eux.
1: Quoi. Ah, oui.
2: Ce n'est plus seulement pour le travail, il y a des petits gestes, parfois des petites phrases, une complicité qui est beaucoup plus profonde ici dans le dernier roman, Cache-Cache.
1: Eh bien, je vous invite vraiment à découvrir Cache-Cache par Olivia Bertrand. Où peut-on se procurer votre livre ?
2: Alors, on peut se le procurer à l'Office du Tourisme, à Teux.
1: Oui.
2: Alors, il y a aussi pas mal de commerçants qui m'aident à la diffusion. Et donc, je peux citer chez Cléa, à La Marante. Je peux citer la Station Total, la Station Gulf, le Beaubourg.
1: Rien que pour Teux. Déjà,
2: oui, rien que pour Teux. Il y a aussi La Papote, mais que je garde un peu en dernier, parce que eux, ils ont encore des exemplaires de tous mes romans.
1: Toute la collection.
2: Tout comme l'Office du Tourisme.
1: Ah bien, voilà.
2: Et attendez, j'ai oublié aussi L'Œil du Perron.
1: Oh.
2: Voilà, c'est un nouveau distributeur.
1: Bravo, bravo.
2: C'est très chouette.
1: Et alors, via vos réseaux, peut-être ?
2: Oui, j'essaye d'être la plus présente possible sur les réseaux sociaux, mais bon, voilà. Je fais des efforts et j'essaye de m'améliorer.
1: Cache-Cache par Olivia Bertrand. Eh bien, c'est un cinquième bouquin écrit par cette artiste, cette autrice régionale. Et je vous les recommande vivement. Cache-Cache, le livre en papier. Voilà, publié donc pour vous, chers auditeurs, chères auditrices de Bleu Clair. Merci Olivia Bertrand.
2: Merci Jean-Luc.
1: Avec plaisir.
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Participation aux frais pour les adultes 25 euros, les enfants 12 euros et les adultes enfants la balade uniquement avec des haltes bien sûr prévues 10 euros. 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Prévoyez de bonnes chaussures de marche et des vêtements adaptés à la météo. Nos forêts ne fournissent pas encore le service parapluie. Non. Inscription jusqu'au dimanche 27 septembre, dernier délai. 80 personnes maximum, alors ne traînez pas trop, contrairement à ce que vous ferez peut-être pendant la balade. 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

0: Madame, monsieur, bonsoir. Ravi de vous accueillir le long de la route, mais pas n'importe laquelle, puisqu'il s'agit d'une route magique qui nous conduit au fabuleux château de Reinhardstein, dans la région de Wehm. Alors imaginez-vous, mesdames et messieurs, un pic rocheux haut de 60 mètres avec un château placé sur ce pic rocheux, et puis à ses pieds, la vallée de la Warsch, avec ses canyons, et puis les forêts tout autour, qui chantent avec le vent. Quel fabuleux décor ! Ah, je suis content d'être avec vous ce soir, mesdames et messieurs, et surtout nos deux invités, puisqu'il s'agit de Manu Rockmans, qui est le président de la SBL, un homme bien sympathique, avec un sourire extraordinaire, et son, je ne vais pas dire son bras droit, mais en tout cas un délégué, puisqu'il s'agit d'un guide tout à fait attitré du château, il s'agit de Arnaud Laquet. C'est bien juste, hein? Alors, avec eux, nous allons découvrir les richesses et le patrimoine exceptionnel de cette région. Nous allons survoler les balades, la culture, les activités sportives, les astuces culinaires et puis, bien sûr, le saviez-vous?
1: Ça fait un peu radio de la famille, quoi.
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1: Merci Jérôme, que je salue. Vous allez bien Jérôme? La famille va bien?
2: Très bien, oui, merci.
1: Madame Pascal aussi.
2: Madame Pascal aussi. Oui.
1: Très bien. Alors, nous abordons le premier thème, les balades dans et autour du château de Reinheitsheim. Mais avant, je dois vous présenter notre ami, et Dieu sait s'il est sympathique, le président de la SBL, Manuel Rogemans. Comment allez-vous, monsieur le président?
3: Ça va bien, Henri.
1: Vous allez bien?
3: Oui, on est très bien accueillis. En plus, ici, donc, l'équipe est déjà bien sympathique, donc oui. C'est parfait.
1: Et il paraît que du fond de vos forêts, vous êtes arrivé en un quart d'heure ici à Bleu Clair.
3: Ben, c'est ça, avec l'autoroute, c'est vite fait. Hein.
1: Magnifique.
3: Il n'y a pas de problème.
1: Hein. Et puis alors, votre guide vous a bien guidé pour arriver ici. Bonjour, mon ami Arnaud.
4: Salut Henri.
1: Arnaud Laquais.
4: C'est ça, bien prononcé d'ailleurs.
1: Oui, dites, un guide spécialisé, officiel, attitré du château. Vous êtes fier?
4: Ah ben, très fier.
1: Vous savez ce que j'aime chez vous?
4: Quoi donc?
1: C'est votre barbe. On dirait une barbe de viking. C'est vrai?
4: Mais c'est vrai, exprès, ça fait partie du costume du travail.
1: Extra. Alors, dites, monsieur le président, avant tout, quelques petits mots sur l'origine du château de Reinheitsheim, mais peu, parce qu'on y reviendra tout à l'heure un peu plus dans les détails. Par exemple, l'origine, la date.
3: Mais la date, le premier document que nous avons retrouvé, c'est un parchemin à la Bibliothèque royale de Bruxelles qui date de 17 juin 1354, milieu du XIVe siècle.
1: Eh bien, ça date. C'est une très très belle, comme dirait l'autre, forteresse médiévale, XIVe siècle. Bon, il y a le pic rocheux qui est à 60 mètres de haut.
3: Mais c'est ça, hein, donc on descend vers le château et vers les ruines qui étaient là en 1965 et oui. On voit alors le château sur un pic rocheux
1: de 60 mètres,
3: de 60 mètres par rapport à la vallée de la Warche, comme vous l'avez dit.
1: Oui.
3: Et puis, à ce moment-là, ici c'est un château de l'Eifel.
1: Oui.
3: Donc l'Eifel, c'est la région qui part des cantons de l'Est, on va dire, jusqu'au Rhin.
1: Et puis alors, évidemment, il y a la cascade, la fameuse cascade. Je crois que c'est la plus haute de Belgique aussi.
3: C'est ça, 60 mètres de haut, hein? La cascade.
1: Et puis les forêts. Y a-t-il des animaux dans les forêts?
3: Mais certainement.
1: Ah, par exemple, sangliers?
3: Sangliers, cerfs, biches, et ouais. Puis il y a le loup qui vient aussi.
1: Voilà.
3: On n'a pas encore vu le loup au château, mais ça viendra okay. Peut-être.
1: Monsieur le guide, dites-moi,

0: Une balade, dit-on, classique de 5 km 2. Est-ce qu'il y a des balades de 5 km dans votre région, autour du château?
1: On a plusieurs balades qui se font autour du château, ou vers le château, ou qui passent même à côté du château pour aller voir la cascade.
0: Voilà. Alors, il y a la balade de la cascade du Bayonne.
1: C'est cela, oui.
0: C'est bien, je prononce bien?
1: Bayonne.
0: C'est bien ça, Bayonne?
1: Bayonne.
0: Oh, c'est compliqué chez vous, la langue,
1: Vous avez très bien prononcé le nom du château.
0: D'accord. Bien. Alors, il y a pas mal de balades. Où est-ce qu'on peut trouver, par exemple, les dépliants concernant ces balades? Dans et autour du château.
1: On peut les trouver soit à la taverne du château, où nous avons des cartes qu'on peut donner aux gens pour qu'ils puissent trouver leur chemin sur les balades, ou alors à la maison de tourisme qui est située au signal de Beautrange.
0: Président, quand vous n'êtes pas d'accord, vous le dites.
2: Certainement, mais jusqu'à présent, je regarde ce que Arnaud dit, c'est très bien. Donc
1: ça va, j'ai pas dit de bêtises devant mon président, c'est très bien.
0: Manu, nous sommes là dans la région de Wem.
2: C'est ça.
0: Comment s'appellent les habitants de Wem?
2: Les Wemrais.
0: Les Wemrais, à peu près, les habitants, 1000 habitants?
2: Non, c'est quand même plus, c'est 3-4 000 habitants.
0: Oh là là, la commune, d'accord.
2: Ils sont, la commune a au moins 4-5 villages.
0: Au moins.
2: Oui,
0: ils sont fédérés avec...
2: Rennachten est au village de Ovifa, donc où il y a la piste de ski, où il y a en hiver, on peut faire du ski quand même.
0: Comme vous m'avez l'air très calé, si je vous dis Renaud de Wem, qu'est-ce que ça vous inspire par rapport au château?
2: C'est celui qui est le premier propriétaire du château. Mais là, je pense que Arnaud, comme guide, il donnera des explications.
0: Donc ça, on retourne en 1354, ce qui s'est passé avec Renaud de Wem.
1: Alors, en 1354, Renaud de Wem a reçu l'autorisation du duc Wenceslas du Luxembourg de faire construire le château de Rennachten.
0: Ah oui. Et c'est quoi? C'était pourquoi? C'était un don, c'est un cadeau, bien il y avait une intention?
1: Il y avait plusieurs raisons. La première, déjà, le duc Wenceslas du Luxembourg était chargé de la protection de l'abbaye de Stavelot, donc il fallait un château aux alentours pour mettre une garnison, pour protéger l'abbaye.
0: Oui.
1: Et aussi, pour taxer les routes commerciales, parce que ça commençait déjà à ce moment-là.
0: Vous connaissez bien votre histoire. Oui, mais si, je vous dis, 1965, il s'est passé quelque chose en 1965, avec un certain Jean.
1: Ah, le professeur Jean Overloop.
0: Jean Overloop.
2: Grâce à lui, en 1965, donc il est arrivé de Bruxelles, il venait en week-end à la baraque Michel.
0: Oui.
2: Et à ce moment-là, on lui a dit, il y a des ruines appartenant à la famille Metternich. Et comme il était historien et qu'il aimait bien tout ce qui était diplomatique, et le prince de Metternich est celui qui a, je dirais, organiser le congrès de Vienne, en août, à Vienne, forcément. Et alors, il est allé voir les ruines, et alors, il a été amoureux de cette ruine. Et alors,
0: il a rebâti tout cela.
2: Alors, il a créé une ASBL, et cette ASBL a racheté les ruines à l'état belge.
0: Et tout a été reconstruit en moins de...
2: La première partie a été construite en 18 mois, donc il y a la tour que vous avez vue quand vous êtes venu, la tour avec la chapelle et les appartements, ça s'était construit en 18 mois. Et puis, parce qu'il fallait remonter les pierres de la vallée, une partie, et puis après le donjon en 72, la petite tour devant en 80, et puis encore un bâtiment en 90.
0: Ils sont allés dans la Warche rechercher des blocs.
2: Oui, au départ, une partie.
0: Formidable. Et ce que je me pose comme question, c'était comme une forteresse pour surveiller le commerce, etc. Et il n'y a pas d'autres nations étrangères qui sont venues pour essayer de s'approprier cette forteresse?
2: À notre connaissance, on n'a pas de document qui prouve ou qui dit qu'il y a eu des faits de guerre à Rennachten.
0: Ah bah voilà, tant mieux, vive la paix. Allez, une pause musicale avec Jérôme.
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1: Amis, le président, je vous appelle le président Mani, est notre guide avec un joli sourire, n'est-ce pas Arnaud ?
2: Toujours.
1: Dites-moi, le plan des nations, vous avez dit tout à l'heure qu'il n'y avait pas de nations étrangères qui se sont montrées au portillon du château. Il y a un motif pour cela ?
2: Non, on ne connaît pas, donc il y a encore beaucoup de travail à faire pour retrouver des archives, oui. Puisque la dernière famille Metternich a été pendant plus de 3 siècles propriétaire, et comme ils habitaient, je dirais, du côté du Rhin, c'était avec après la Deuxième Guerre mondiale, tout a été confisqué après la Deuxième Guerre mondiale, donc il y a beaucoup d'archives qui ont probablement disparu.
1: Je suis vraiment étonné, parce que quand je pense au château de Limbourg, on est à Limbourg, là, les Bourreaux, ben, il y a les Français, les Italiens, les Hollandais, les Espagnols qui seront passés par là. Un si beau château comme le vôtre, qui était très bien mis, pas de traces.
2: Non.
1: Ah ben voilà, on va pas insister. Les activités physiques, mon cher Arnaud,
3: oui.
1: Il y a le VTT dans le coin, au château.
3: Donc on a les balades au VTT qui passent devant le château.
1: Oui.
3: Donc on peut croiser souvent sur le chemin qui nous mène vers Rennerstein des gens qui font des balades en VTT.
1: Oui. Et les départs se font comme ça selon le public ou bien à partir du château ?
3: Ben, il n'y a pas de départ spécifique qui se fait depuis le château, c'est les gens qui viennent et qui font leur propre balade.
1: Parfait. Parlez-moi du tir à l'arc, parce que c'est quand même une activité vedette du château de Rennerstein.
3: Hein. Exactement, je viens d'en faire aujourd'hui d'ailleurs.
1: C'est vrai ?
3: Oui.
1: Formidable, pour vous venir en forme. Mais qu'est-ce qui se passe ? Allez, je suis un enfant de 12 ans, ou de 10 ans.
2: Il n'y a pas que des enfants, les adultes peuvent le faire aussi. Hein.
1: Oh là, excusez-moi.
3: Mais des fois les enfants se débrouillent mieux que les adultes.
1: Les adultes sont des grands enfants. Hein. Bon, bref, je viens chez vous et je dis, voilà, je voudrais m'inscrire. On débute par quoi ?
3: Ben, quand on vient pour faire une séance de tir à l'arc avec moi, d'abord, ben, je donne les consignes de sécurité, c'est le plus important.
1: Ouais.
3: Et puis, c'est la chose, bizarrement, pour moi, quand je leur explique, ça paraît facile, mais pour les gens, ça a l'air très compliqué. C'est comment trouver son œil dominant, c'est-à-dire l'œil pour lequel on va utiliser pour viser.
1: Ah oui.
3: Et je ne sais pas pourquoi, mais les gens sont toujours confus.
1: Ah oui.
3: Et ils n'arrivent pas à le trouver. Pendant presque une demi-heure, je me bataille avec eux pour leur faire comprendre lequel est le bon œil pour viser. Mais une fois qu'on a compris ça, alors je leur montre la bonne position pour se tenir, pour tirer, sans trop se faire mal.
1: Oui. Les plus acharnés sont les enfants, évidemment.
3: Non, oui. Très énergique.
1: Vous tirez avec des vraies flèches ?
3: On tire avec des vraies flèches. Alors, on a quand même des flèches qui sont adaptées pour les enfants ou pour les adultes.
1: Oui.
3: Généralement, ce sont des flèches qui sont beaucoup plus petites.
1: Oui, alors je comprends très bien, vu le décor, le château, etc., l'époque, etc., on tire à l'arc, oui. Mais pourquoi pas des batailles d'épées ?
2: Là, c'est encore plus dangereux.
1: Oui.
2: Donc, il faut faire attention. On a déjà eu, quand il y a des fêtes moyenâgeuses, des animateurs qui sont des professionnels quand même, qui sont avec des armures et qui montrent comment on se battait.
1: Oui.
2: Donc là, c'est quand même encore dangereux.
1: C'est dangereux. Hein.
2: Il faudrait avoir
1: beaucoup plus de sécurité. Donc, pour le moment, c'est stumbling.
3: Mais voilà. Moi, je ne serais pas contre.
1: Voilà. Ah, d'accord. Alors, j'en arrive, Arnaud. Pardon. OM organise de temps en temps, au fil de l'année, des treks qui passent par le château. C'est exact ?
3: C'est ça. Donc, on a des chemins balisés, encore une fois, signalés avec des flèches qui vous mènent vers le château. On a plusieurs balades qui sont organisées. Et je crois une qui va pas tarder à se passer, c'est la balade au flambeau qui va passer tout proche d'Halloween.
1: Oui. C'est ça. Alors, pour être précis, si je désire connaître les renseignements, les dates, les départs, etc., il y a des fascicules, je suppose.
2: Il y a des fascicules, ou bien on peut se renseigner sur les sites de la commune de Wem ou sur les cantons de l'Est.
1: Et là, vous êtes en communion avec...
2: Et là, ils ont toutes les manifestations et Wem. Et tout.
1: Donc voilà, retenez-le bien. Vous le redites une fois, ce que vous venez de me dire.
2: Dans les communes la commune de Wem, ils ont un site pour le tourisme, et puis le site des cantons de l'Est.
1: Cantons de l'Est, important.
2: Voilà.
1: Pour les enfants, il y a des jeux de piste ou bien des chasses au trésor. C'est le moment ou jamais, les châteaux.
2: Oui, des chasses au trésor, mais ça c'est toujours quand c'est des visites privées, donc, parce qu'on ne sait pas faire une chasse au trésor en même temps qu'une visite publique.
1: Oui.
2: Et donc là, c'est sur demande, et en général, c'est en semaine, et c'est les écoles ou des... Mais là,
3: une chasse au trésor dans le château, c'est assez délicat, avec surtout les objets qu'on a à l'intérieur, qui sont très fragiles, Et très...
1: Mais je croyais qu'il y avait une chasse de trison dans la forêt, par exemple, guidée ou quoi. Non, non, c'est un faux bruit. Alors, produits du terroir, monsieur le guide.
3: Oui.
1: Y a-t-il des produits du terroir dans votre joli coin de Rennsteig? Moi, je pense à la bière, par exemple.
3: Ah, bah, la bière de Rennsteig. Moi, je peux en dire que des bonnes choses de cette bière. Bah.
1: Ça, j'allais parier, hein, voir votre bouille, là, hein, votre belle barbe, je savais que j'allais venir.
3: J'en sourirais encore d'en parler. Ben, en fait, après ma journée de travail au château, généralement, ben, moi, je vais m'en boire une. Hein. Ben, voilà. Je suis devenu accro à cette bière.
1: Vous savez ce que j'aime chez votre bière? C'est sa bouteille. Et ce que j'aime chez sa bouteille, c'est l'étiquette, monsieur le président.
2: Ben oui, l'étiquette, c'est une étiquette qu'un membre a dessinée.
1: Magnifique.
2: Et tout le monde l'apprécie très fort, cette étiquette. Hein, donc, et ça donne un certain charme à
1: ne
2: à
1: pas
2: la
1: jeter. Hein. Puis alors, il y a le fromage, Arnaud.
3: Ah, bah oui, le fromage de Rennsteig. Bien fort, bien corsé.
1: Charcuterie, non.
2: Pas de charcuterie spécifique, on travaille avec les produits régionaux, donc on va chez des fournisseurs régionaux pour acheter. Oui. Mais on a aussi de la confiture, on avait de la confiture château aussi. Donc ce sont chaque fois des recettes qui sont faites pour le château. Donc on ne sait pas avoir ça dans n'importe quel magasin.
1: Et pour tout cela, Manu, on peut aller au resto, au chalet resto du château et on trouve tout ça.
2: Voilà, il y a un petit pavillon. Hein,
1: et on peut se restaurer d'ailleurs.
2: Tout à fait.
1: On y reviendra. Merci. Votre mets préféré, Arnaud, quand vous mangez en semaine, pas au château, mais en général.
3: Ah, en général.
1: Qu'est-ce que vous aimez bien de manger? D'aller au petit resto, une petite brasserie, une friture?
3: Non, c'est la cuisine de ma maman que j'adore.
1: C'est vrai. Et qu'est-ce qu'elle fait, votre maman?
3: Ben, quelque chose que je m'en lasserai jamais.
1: Oui.
3: On appelle ça les pâtes grand-mère. C'est une recette de grand-mère que ma maman elle fait pour les pâtes.
1: Ah, y a des pâtes.
3: Oui, voilà.
1: Et vous, Arnaud?
3: C'est classique.
2: Arnaud,
3: c'est de foie.
1: Je confonds. Tes doigts.
2: Oh, moi, j'aime un peu de tout, comme les fromages belges, un peu de tout.
1: J'aime bien les fromages.
2: Voilà.
1: Question de boisson. Bière ou vin?
2: Un peu les deux, ça dépend. Ouais.
1: Vous êtes parfait.
2: Des circonstances. Hein.
3: Sans hésitation.
1: Jérôme, bien. Après tout cela, allez, on va déboucher une petite bouteille. Mais de l'eau, s'il vous plaît.
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0: toujours avec le président du château de Rennsteinfurt et son guide attitré, Manu et Arnaud. Alors, Manu, dites-moi, il n'y a pas un musée au château ?
1: Le château est un musée.
0: C'est un musée.
1: Donc, il n'y a pas de musée. C'est, le château est repris aussi comme musée. Donc,
0: combien de salles ?
1: Bon, y a 5 salles qu'on visite.
0: Oui.
1: Donc, il y a des grandes, la salle des chevaliers, il y a une chapelle.
0: Y a la salle des chevaliers.
1: Des appartements, donc ça, c'est des plus petites pièces qui étaient aménagées au XVIIIe siècle, et les autres, c'est des salles qu'on trouvait au Moyen-Âge.
0: Parce que les seigneurs ont dormi, évidemment, au château.
1: Tout à fait.
0: Hein, il y a aussi une chapelle néo-gothique, oui. Expliquez-moi, Arnaud, l'endroit où les chevaliers, etc., pouvaient s'abreuver, se restaurer. Moi, je dirais actuellement restaurant, mais c'est pas ça. Dites-moi, qu'est-ce qui se passait là ?
2: Là, dans le château, généralement, où est-ce qu'ils pouvaient se retrouver ? Ben, soit les chevaliers étaient dans la salle des chevaliers, ou alors les gardes, ceux qui faisaient partie de la garnison du château, étaient dans la salle des gardes, qu'on appelle aussi la salle des armes.
0: Oui.
2: Donc, elle faisait un peu de tout, cette salle. C'est, on pouvait s'en servir comme réserve d'armes. C'était là aussi, les gardes se reposaient, mangeaient un repas. La salle des chevaliers, eux, c'était une salle de fête, c'était un tribunal pour les grands crimes, c'était un dortoir, c'était très multifonctionnel.
0: Mais où mangeait-on ? On disait le restaurant, où il y a une expression qui me revient.
1: Mais c'était, on dressait la table.
0: On dressait la table.
1: À la salle des chevaliers, comme dit Arnaud, tout se passait là. Donc on amenait des tréteaux, et puis on mettait une planche, et puis on mangeait, et puis on dessert la table, on enlève le tréteau.
0: Et ça date de cette époque-là.
1: Oui.
0: Il y a une autre expression, n'est-ce pas, Arnaud ?
2: Oui, une petite anecdote que j'aime bien dire lors de mes visites, qu'on rentre dans cette salle, je dis que c'était une salle qu'on s'en servait pour beaucoup, dont un dortoir.
0: Oui.
2: Les gens dormaient à même le sol. Sur le sol, on mettait de la paille pour la chaleur et du jonc pour l'odeur.
0: D'accord.
2: C'est de là d'ailleurs que vient le mot joncher. Joncher le sol,
0: allez.
2: Le jonc.
0: Jérôme, on est le bien, n'est-ce pas ? Manu, est-ce qu'on peut loger à l'hôtel ?
1: À l'hôtel, oui, mais au château, non.
0: Non.
1: Parce que c'est compliqué, on n'a pas d'eau courante.
0: Oui.
1: Bien dire, il n'y a pas d'eau courante au château, donc on a creusé un puits, on a de l'eau courante par un puits qui fait 70 mètres de profondeur, ou sinon il n'y a pas d'eau courante, donc faire un gîte ou faire un logement, c'est
0: très
1: compliqué, puis administrativement ça devient plus compliqué.
0: Mais
1: qu'avant.
0: Oui, bien sûr.
2: Et puis il est probablement hanté.
0: Par contre, à Ouem, il y a des logements là.
1: Ah, il y a des gîtes, des chambres d'hôtes dans tous les villages autour de Ouem, Malmedy, ça, il y en a beaucoup.
0: L'horaire du château.
1: L'horaire, c'est tous les week-ends, c'est ouvert sans réservation. Le samedi et le dimanche, la première visite commence à 11h et c'est toutes les heures, en français et en néerlandais.
0: Ouais.
1: Et puis c'est ouvert tous les jours des vacances scolaires. Et alors aussi, c'est ouvert toute l'année pour des visites privées.
0: Ouais. Est-ce que, il y a soit Arnaud, soit Manu, est-ce que vous pouvez me dire un petit mot sur les crêtes de la Warche ? Les crêtes de la Warche, c'est, paraît-il, une très très belle balade.
1: C'est la balade qu'on appelle avec le nez de Napoléon.
0: Ah !
1: Et donc on peut démarrer du barrage, on peut démarrer un peu de partout pour prendre la promenade en route. Et c'est une promenade qui fait les crêtes, on peut aller jusque Malmedy.
0: Ah.
1: On peut aller aussi...
0: Combien de kilomètres tout ça ?
1: Malmedy, c'est déjà quand même 10 kilomètres, je pense.
0: Ouais.
1: Et donc on peut aller aussi bifurquer pour la balade du Bayon, et puis on peut aller à Rennsteinfurt aussi. Non.
0: Le Bayon, c'est la cascade.
1: La cascade du Bayon.
0: 9 mètres de haut. Mais le nid de Napoléon, qu'est-ce que c'est ?
1: C'est un rocher qui ressemble soi-disant au nez de Napoléon. Mais
0: vous savez qu'à Dolay-les-Bourgs, dans la grande campagne loyenne, Dolay-les-Bourgs, il y a aussi le nez de Napoléon.
1: C'est
0: un grand rocher comme ça qui sort un peu de la forêt, c'est un bloc de rocher. Voilà, reparlons un petit peu des canyons. Il paraît que c'est fantastique. Dites-moi, monsieur le guide, monsieur le président, qu'est-ce qu'on peut dire sur ces canyons ? Parce que quand je dis que...
2: C'est très sportif.
0: Au château de Rennsteinfurt, il y a des canyons, on rigole de moi. Mais non, c'est vrai.
1: Il y a 3 canyons, comme vous dites, ceux qui se trouvent au pied du château.
0: Le Trou-Marais.
1: Le Trou-Marais, ça c'est à Malmedy. Donc là, on peut redémarrer...
0: Il y a des canyons.
1: Il y a des canyons et on surplombe vraiment le Bayon et le Trou-Marais, puisque c'est une petite rivière, un petit rue. Et on surplombe vraiment comme un canyon. On a
0: tout à fait.
1: Quand on voit
0: les photos,
1: voilà.
0: Oui, c'est impressionnant. Ouais. Hein. Bon, dangereux.
2: Dangereux, je dirais pas. Sportif, oui.
0: Oui.
2: J'ai
0: Donc il faut être aguerri.
2: Oui, j'ai fait une fois la balade pour aller voir la cascade de Rennerstein. Et moi qui fais des visites tous les jours, qui marche beaucoup et qui ai l'habitude de grimper sur la colline qui mène au point de vue du château, je suis arrivé à la cascade à bout de souffle. J'étais au bout de ma vie. Après, ça valait la peine.
0: C'était
2: très beau.
0: C'est la plus haute de Belgique, cette cascade.
2: 60 mètres de hauteur.
0: Ça, on ne le sait pas. Alors, moi, écoutez, pardonnez-moi, mais qu'est-ce qu'on a pu me parler de la chasse au trésor ? Elle n'existe plus ? Ou bien vous faites encore ça à certaines périodes de l'année ?
1: Mais pour le moment, on ne fait plus de chasse au trésor. Il y a eu des chasses au trésor par le passé, mais c'est toute une organisation.
0: Ouais.
1: C'est tout, il faut vraiment faire un parcours un peu en dehors du château et dedans le château, mais c'est toujours compliqué avec les visites et avec le tout. Quoi. Mais il y a un organisateur qui fait toujours la balade d'Halloween. Donc on se rapproche bientôt et donc là, il passe
0: il
1: aussi par le château. Il y a plusieurs postes, par la vallée, par les prairies et par le tout.
0: Est-ce que Halloween, le château va quand même participer à la belle histoire d'Halloween, non ?
1: Avant, on participait, les gens passaient par le château.
0: Oui.
1: Maintenant, plus, parce qu'il y a trop de monte et puis ils sont avec des torches et des lampes.
0: Enfin, donc il y a encore quand même cette fameuse balade dont vous venez
1: c'est ça, c'est chaque année.
0: Alors, ce que je voudrais vous poser comme question, il y a certaines entreprises qui organisent des team building, comme on dit. Et là, vous m'avez dit, Président, que, ou bien Arnaud, il y avait de l'escalade qui pouvait se faire avec ces personnes-là.
2: C'est ça. Donc on a un grand mur d'escalade qui se fait sur la falaise juste à côté du château. Alors, ceux qui organisent ce team building, ce n'est pas le château, c'est un autre groupe qui ont leur propre matériel et leur propre bâtiment pour l'organisation. Mais ils viennent chez nous le faire et ça arrive des fois qu'on a des sociétés qui viennent à plusieurs grimper sur ce rocher. Oui. Et puis ils viennent admirer le château en même temps.
0: Vous croyez aux conséquences, aux retombées de team building sur le plan de l'entente, de la coordination?
1: Oui, parce que seulement il y a des équipements qui restent à demeure au château, mais en plus ils restent une matinée ou une journée.
0: Et donc ils
1: communiquent, ils font des jeux, ils font des jeux autour du château, ils font des animations.
0: Il y a des entreprises qui sont vraiment adeptes de ces team building.
2: Exactement.
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2: Merci Jérôme. Jérôme, vous me tracassez. Je ne vous ai pas encore vu sourire ce soir. Ah si, voilà, ça vient. Merci Jérôme. Ça va toujours, Jérôme? Oui. On continue.
3: Ça va très bien.
2: Notre visite au château de Renastre.
3: Vous êtes content avec la musique?
2: Moi, je suis très content de la musique. Je suis très content de vous. Très content d'Arnaud. Très content du président. Je suis très content de tout le monde. Oui, mais nous, très content de Bleu Clair.
4: Nous, on est très content d'Henri. Hein,
2: ça... Tant mieux.
4: Arnaud, exceptionnel. Hein.
2: Je vous agrippe. Aïe. Mon cher Arnaud, en tant que guide, est-ce que je peux vous demander si vous êtes un passionné?
5: Très grand passionné.
2: Est-ce que vous rêvez du boulot que vous faites? Est-ce que le soir vous y pensez? Est-ce que vous lisez?
5: Je prends mon pied, j'adore ce que je fais.
2: Ouais.
5: Et même en dehors du château, ça m'arrive d'aller dans des fêtes médiévales habillé avec le même costume que j'ai au château, et c'est très drôle.
2: Mmh.
5: Et des fois, y a des gens qui visitent le château qui me reconnaissent,
2: ouais.
5: Ou alors des gens qui me posent mes questions sur mon costume, et puis je leur dis, vous savez, ça c'est le costume que je porte tous les jours pour le travail. Ils me font, oh là là, la chance que t'as de travailler dans ça.
2: Et vous êtes déguisé, quel costume?
5: Viking.
2: Viking, il n'est pas froid comme ça quand vous allez à l'extérieur?
5: Ah non, pas du tout.
2: Pourquoi?
5: Non, justement, en fait j'ai plus chaud que froid.
2: C'est vrai?
5: Entre les peaux de bête, l'armure de cuir. Ah oui, j'ai une peau de bête, une armure de cuir, le casque, la hache que je porte à la ceinture.
2: C'est impressionnant. Hein.
4: C'est le vrai viking. Hein.
2: Ah oui, je fais des gens comme ça, vous êtes impressionnant. Mais... Et alors, vous parlez combien de langues?
5: Trois langues.
2: C'est-à-dire?
5: Français, néerlandais et anglais.
2: Et ça là, c'est pratiquement indispensable.
5: Ah oui. C'est quasi le néerlandais que j'utilise pendant mes visites. Oui. On a énormément de visiteurs néerlandophones qui viennent au château.
2: Donc c'est une condition, faut bien le savoir. Si on va lui demander au président, je ne peux pas être guide chez vous, vous dire combien de langues, hein, vous êtes bilingue, trilingue, au moins. Bien. Alors, dressez la table, vous me l'avez dit tout à l'heure.
5: Ah ça c'est Manu qui l'a dit tout à l'heure, moi j'ai parlé du jonc.
2: Écoutez, vous êtes deux, mais vous ne faites qu'un.
4: Ouais, voilà. C'est pour mon épouse alors, hein, qu'est-ce qu'elle va dire alors, hein.
2: Monsieur le Président, quand on parle de dresser la table, je ne comprends quand même pas très bien, c'est de mettre les places sur la table.
4: Non, c'est-à-dire que, comme Arnaud l'a expliqué, la salle de chevalier servait à beaucoup de choses, hein, dormir, festoyer, rendre la justice, et pour manger aussi. Donc, il prenait des tréteaux, et puis on mettait une table sur les tréteaux, une planche de bois.
2: C'est ça,
4: et donc, on dressait la table, et puis on venait apporter les mets pour...
2: La pièce vient de tomber. Arnaud, les armures, vous en avez parlé,
5: oui.
2: les armes aussi, il y a des armes encore.
5: On a une collection d'armes au château, notamment une collection de hallebardes, où je fais souvent les arrêts avec les visiteurs, et je leur montre comment utiliser la hallebarde et comment on utilisait pour achever.
2: Et tout le monde est très intéressé. Il n'y a pas que les enfants, même les adultes.
5: Ah, même les adultes.
2: Et costumes, ça c'est différent. Vous avez des costumes?
5: J'ai mon costume.
2: Oui, mais de l'époque.
5: Alors, il vient pas du Moyen-Âge, hein, bien sûr, mais c'est un costume quand même à thème de l'époque que j'ai récupéré un peu à gauche, à droite, et que j'ai essayé de garder quand même avec les couleurs de Renaud de Hem.
2: Oui.
5: Les Renaud de Hem a une armoirie qui sont représentées par des lignes noires et blanches horizontales. Du coup, mon armure, c'est du noir et du blanc.
2: Oui, mais vous les exposez, ces costumes-là?
5: Ah non, seulement les guides, les portes, on va pas exposer les costumes comme
4: mais
5: ça. C'est mon costume, je l'ai payé quand même.
4: On n'a pas de costume au château. Oui. On a des ornements religieux qu'on expose, mais on n'a pas de costume du Moyen-Âge au château. Quoi.
2: Mon cher Manu, comme vous êtes un fin bec, parlez-moi un peu de la soupe des Manons.
4: La soupe des Manons.
2: Qui est la soupe vedette du château de Renaestein.
4: Et là, je peux comme... Arnaud a quand même un fin cuisinier, et je vais lui laisser la parole pour...
2: Allez, vous passe la cuillère, à vous.
4: Voilà.
5: La soupe des Manants, on prend une grosse miche de pain.
2: Oui.
5: On l'ouvre, on la remplit de goulash avec de la viande.
2: Oui.
5: Et on la sert encore avec un bon gros verre de bière Renaestein. Oh. Ah là, on passe à un très bon moment.
2: Avec du pain.
5: Ah ben le bol est le pain.
4: On découpe.
2: Ah, c'est dans du pain.
5: Ouais. Ah oui.
2: Ah, ma deuxième pièce vient de tomber. Ah, voilà. Et on peut la manger où? Chez vous?
5: Chez nous, oui. Sous réservation.
2: Au chalet-restaurant.
5: C'est ça, la taverne.
2: Bien. Est-ce qu'il y a des manifestations, je pense, à des mariages, anniversaires, fêtes qui se déroulent?
4: On peut le faire. Toutes les propositions sont étudiées. Parfois, ça ne va pas. Parfois, on a beaucoup de demandes aussi pour tourner des films. Donc ça dépend quel film, il y en a qui sont un peu osés ou un peu spécial, donc ça on n'accepte pas, mais donc on peut, il y a des mariages.
2: Les gros médias viennent souvent chez vous, RTL, RTV, et j'en passe.
4: Voilà.
2: Plus clair aussi. Hein. Bon, le plat que vous n'aimez pas, je vous ai demandé tout à l'heure celui que vous aimez, mais y a-t-il un plat que vous n'aimez pas? Je connais celui du président, mais il va le rappeler tout à l'heure. Arnoux.
5: Je ne supporte pas les huîtres.
2: Les huîtres?
5: Ah non, je ne supporte pas.
2: N'avez-vous pas dit la même chose?
4: Non, ben je n'aime pas non plus.
2: Ah. Mais votre autre plat que vous n'aimez pas?
4: C'était les abats, les rognons et toutes ces choses-là
2: vous
4: aussi.
2: Pas.
4: C'est pas non plus ma tasse de thé.
2: Alors, voyez,
5: ça, c'est bien dommage.
4: Oui, ben voilà, on se complète. Donc,
2: C'est une petite rubrique pour un petit peu rigoler, mais je suis quand même un petit peu indiscret avec vous. Votre petit déjeuner, Arnaud... Ou votre grand déjeuner.
5: Si je dis à haute voix ce que je déjeune, alors déjà mon médecin il sera pas content, ouais. Et peut-être mes parents non plus, hein, parce que le déjeuner le matin généralement.
2: Il est copieux.
5: Des gougouilles. Voilà, c'est des gougouilles.
2: Allez, des gougouilles.
5: Oui.
2: Uniquement des gougouilles.
5: Mais
2: écoutez, ne vous étonnez pas, il y a pas tellement longtemps, un échevin m'a dit que son petit déjeuner c'était 3 saucisses Swan et un Pepsi comme boisson. Il m'a juré mordicus que c'était comme ça tous les matins.
5: Non, je ne suis pas là quand même, mais...
2: Et vous Arnaud, Manu.
4: Oui, moi c'est d'une tartine simple avec de la confiture ou du chocolat.
2: Pas de fromage.
4: Ah,
2: ça m'étonne. Le saviez-vous? Beaucoup d'animation à l'intérieur du château. Est-il vrai qu'à ce moment-là, c'est les enseignants qui peuvent accompagner des groupes, qui organiseraient à l'intérieur du château des petites intrigues, des petits jeux pour leurs gosses? Non, n'est pas remarqué ça.
5: C'est déjà arrivé que les professeurs fassent un petit briefing,
2: oui,
5: avec les enfants en leur expliquant alors ça c'est ça. Alors du coup, les enfants, dès qu'ils apprennent quelque chose, ils sont en presse de le ressortir tout de suite après. Alors du coup, quand on est occupé à parler d'un objet, ils sont là, moi je sais ce que c'est, je sais ça. Ouais.
2: Mais... Donc, les professeurs qu'on aborde, quand ils sont avec leur classe ou quoi.
4: Oui, mais parfois aussi, il y a des visites spécifiques pour les enfants. Donc, on a créé des visites pour enfants. Mmh. Donc, qu'on essaye de remettre un peu au goût du jour. Donc, comme ça, c'est pour tout âge. Hein. On a
5: des visites contées aussi. Voilà. Si on raconte des contes aux enfants, les plus petits.
2: Magnifique. Si je veux organiser une fête privée, c'est au château que je m'adresse.
4: C'est ça.
2: Un mot sur les carnavals. Pourquoi est-ce que je vous pose cette question? Parce que le château est quand même au milieu de certaines régions où on fait le carnaval. Vous faites le carnaval, Arnaud?
5: Moi, je suis déjà déguisé tous les jours.
2: Oui, donc quand c'est le moment, à Malmedy, à Mamdeï, ne le faites pas? N'allez pas au carnaval Malmedy?
5: Je ne l'ai pas encore fait parce que moi, je viens tout juste de déménager dans la région, donc je n'ai pas encore eu la chance d'aller voir le carnaval.
2: Et vous, président?
4: Oui, moi, je vais le voir chaque année parce qu'il faut des spectateurs, puisque c'est un carnaval à Malmedy qui ont fait participer les spectateurs. C'est ça, une des spécificités. Et puis,
2: ouais,
4: le carnaval de Malmedy, je crois, de mémoire, c'est déjà la 659e année.
2: Comme, célèbre. Hein.
4: Comme la Létari à Stavelot, comme dans les cantons de l'Est, à Ouem et dans les villages.
2: Et vous allez chaque fois voir le carnaval?
4: On va chaque fois voir. Non, Stavelot, on ne va pas. C'est un peu la guerre entre Stavelot et Malmedy. Hein,
2: d'accord.
4: Puis
2: il reste votre activité top numéro 1, c'est à Noël. Il y a le marché de Noël.
4: Oui, donc il y a deux grosses activités. C'est Castelflora qui se déroule et qui s'est déroulé ici au mois de juillet pendant 10 jours. Donc tout le château est décoré avec des fleurs naturelles et il y a aussi des artisans. Ouais. Et alors la deuxième activité, c'est ici qu'on prépare déjà maintenant pour la décoration de Noël. Et donc tout le château sera décoré pour la Noël et il y aura un marché aussi et tout sera bien.
5: Et le Père Noël.
4: Et le Père Noël, évidemment.
2: Voilà, évidemment. Manu, j'en reviens aux bananes, j'ai besoin de vous. Je vois ici une banane, la Lochheimer Graben. C'est quoi ça?
4: Lochheimer Graben, c'est un petit village passé Bulange.
2: Et qui va jusqu'à Nidrum, la balade.
4: C'est ça, ouais, on est à la frontière avec l'Allemagne.
2: Oui.
4: Donc il y a des promenades qui traversent l'Allemagne et qui traversent la région de Wem et de Malmedy, et qui peut faire des centaines de kilomètres. Hein, donc il y a des balades où on peut même aller avec des bagages, et on vous apporte les bagages d'une étape à l'autre.
2: C'est ça. Je sais bien que vous me direz que toutes les salles du château sont les plus belles, qu'elles se valent, mais vous n'avez quand même pas une petite préférence, Arnaud ?
5: Alors moi, ma préférée, c'est la salle des armes.
2: Oui.
5: Grosse surprise.
2: Oui.
5: Parce que dans la salle des armes, qu'est-ce qu'il y a ? Il y a un pilori. Et moi, mon activité favorite que j'ai avec les visiteurs, c'est les mettre dans le pilori.
2: Ah, voilà. Qu'est-ce que c'est encore ça, le pilori ?
5: Alors un pilori, ben, imaginez, c'est une structure en bois où on cale les mains et la tête et on est sur la place du village pour se faire humilier.
2: Je vois. Donc il en existe un au château.
5: Dans le château.
2: Un vrai ?
5: Non. Alors c'est la reconstitution du pilori du village d'Ovifa. Donc c'est à ça qu'il ressemblait, mais ce n'est pas le véritable.
2: Et vous, président, vous placez toutes les chambres, toutes les salles sur le même pied.
4: Oui, moi j'aime toutes les salles. Il y en a plus. Toutes les salles sont intéressantes.
2: J'ai oublié de vous demander, le marché de Noël, c'est au mois de décembre, évidemment.
5: Exactement, oui.
4: Ça commence déjà ici, le premier week-end de fin novembre. Ouais. Là, c'est tous les week-ends. Et alors, à partir du 19 décembre, c'est tous les jours.
2: Et il y a une publicité.
4: Oui.
2: Qui passe.
4: On fait des flyers, c'est sur le site internet, c'est dans toutes les.
5: Une grande banderole.
4: Les banderoles, on essaye de faire le plus de publicité possible, mais il y a beaucoup de personnes qui reviennent d'année en année, puisque chaque Noël ou chaque activité est différente. Donc chaque année, vous ne verrez pas la même animation, ni la même décoration.
2: Y a-t-il d'autres monuments à découvrir ? Je pense à des potales, des petites chapelles. Des petites fontaines dans toutes vos balades.
4: Dans les balades, vous avez toujours des petites portales, comme vous dites, ou des petites chapelles qui sont au fil des villages.
2: Il y a les marcheurs qui sont friands.
4: Alors il y a aussi des bornes, les bornes prussiennes et belges, puisqu'on était, des cantons de l'Est, c'était prussienne jusqu'au congrès de Versailles. Et donc il y a des balades qui vont de borne en borne, des anciennes bornes.
2: Ah bien. Qui dirige le Beauchâteau?
4: C'est une ASBL qui est propriétaire. C'est toujours.
2: Donc vous êtes président.
4: Je suis président. C'est toujours une ASBL privée depuis 1965. Et donc il y a eu plusieurs. On est 23 membres. Et donc c'est toujours la même ASBL privée. Et c'est ça qui est fait. Et grâce à des guides comme Arnaud et d'autres qui sont
2: gentils, souriants.
4: Ils font la publicité parce qu'on met un livre d'or à la fin de la visite.
2: Oui.
4: Et je dirais 95% des personnes qui écrivent un mot, c'est pour dire que le guide que nous avons eu
2: est extraordinaire.
4: Et donc on veut garder le contact avec les gens que de faire avec une tablette ou de faire avec...
2: J'ai connu un guide qui était un ancien médecin.
4: Oui.
2: Extraordinaire. Au jour d'aujourd'hui, je ne l'ai pas oublié. Très longtemps.
4: On a des guides bénévoles,
2: et donc
4: c'est le volontariat, et puis on a des guides comme Arnaud qui sont employés par la SBL.
2: Les activités physiques, vous pratiquez un sport alors, Arnaud ?
5: La marche. Ah non, pas la marche, non, ça, quelque chose qui n'a rien à voir, moi je fais la plongée sous-marine.
2: Ah ben on peut se donner la main, mais moi j'ai terminé.
5: Ah.
2: Et quoi, vous aimez ? Vous êtes breveté ?
5: Ah, Dive Master maintenant.
2: Ah, je ne sais pas dit.
5: Non, Adip.
2: Alors, c'est le même genre, comme dirait l'autre. C'est les deux fédérations un peu concurrentes. Oui, mais moi, c'était Chipati. Voilà, tant pis pour vous. Monsieur le Président, est-ce qu'on fait du ski ?
4: On fait du ski à Ovifa, puisqu'on a la piste de ski à Ovifa. Et donc, chaque hiver, quand il y a de la neige, évidemment, ça attire du monde. Et on fait du ski alpin, ou bien il y a alors du ski de fond aussi. Oui.
2: Pas d'équitation ?
4: Il y a à Wem un centre équestre, on peut faire des équitations.
2: Peut-être faire un petit tour à Wem quand on va chez vous.
4: Un manège, oui.
2: Bien. Mais alors chez vous, il y a la pêche à la truite.
4: Il y a la pêche dans le lac de Robertville et dans toutes les rivières de la région de Malmedy, Saint-Vite, Wem. On peut pêcher la truite avec un permis.
2: Oui.
4: Donc les riverains qui sont propriétaires, vous devez payer une location. C'est un peu comme un droit de chasse, mais un droit de pêche.
2: Allez, cette fois-ci, c'est bien vrai, un repos musical, le temps d'aller se rafraîchir, et puis on se retrouvera avec...
4: Une bonne bière de Reinhardstein, alors
2: Oui, vous avez amené ça, je sens ça.
4: Hein.
2: Allez, musique !
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1: Toujours le château de Reinhardstein avec Monsieur le Président Manu Noldit, surtout pas, je vais m'en rappeler, Rogman.
2: Exact.
1: Et Arnaud Noldit, surtout pas, je m'en suis rappelé, Laquais.
2: Et oui.
1: C'est bien, hein, elle est tout content, je le vois. Dites, Arnaud, un bon resto, c'est quoi pour vous?
3: Un bon resto?
1: Vous allez de temps en temps au resto? Oui.
3: Oui.
1: Quand vous sortez, vous dites à votre à personne qui vous accompagne, hein, c'était bon.
3: Un bon resto pour moi, c'est familial, c'est convivial, c'est chaleureux. J'ai pas vu que ce soit un endroit qui soit froid.
1: Vous êtes en train de rejoindre le président. Vous allez voir ce qu'il va vous répondre.
2: Ben moi, je rejoins tout à fait Arnaud. c'est la convivialité, l'accueil, oui. et puis les personnes avec qui on va aussi. Hein.
1: Vous buvez de temps en temps du vin, je suppose.
3: Oui.
1: Un bon vin pour vous, c'est quoi? C'est quoi?
3: Sucré, moi j'aime bien le vin sucré, oui. Vin d'Alsace et tout ça, délicieux.
1: Manu?
2: Moi j'aime bien le vin rouge ou le vin blanc.
1: C'est... Une fois j'ai eu la chance d'avoir un vrai...
2: œnologue.
1: Œnologue, un vrai pro. Et je lui ai posé la même question, il m'a dit, écoutez Henri, un bon vin, c'est ce qui vous goûte.
2: Voilà, exactement.
1: Même s'il coûte 5 euros. C'était un très grand professionnel. Ça, je ne l'oublierai jamais. Dites, y a-t-il des fantômes dans...
3: Alors, peut-être.
2: C'est pour ça qu'Arnaud est...
1: Ne venez pas dire qu'il n'y a peut-être. Pas de fantômes dans votre château. Non, on va faire peur, on va faire peur aux enfants.
3: Je ne les ai pas vus, mais par contre, quand je suis chargé de faire la fermeture du château et fermer les portes à clé, éteindre les lumières,
1: oui.
3: Je le fais très vite. Je n'ai pas envie de rester tout seul dans le
1: c'est
3: noir dans
1: vrai.
3: Le château.
1: Non, mais oui, d'accord, parce que vous n'aimez pas le noir. Mais vous croyez aux fantômes? Mais pourquoi pas?
3: Non, j'y crois pas, mais...
1: Vous n'aimez pas le noir?
3: Non, en fait, j'ai pas envie de découvrir que les fantômes existent.
1: C'est vrai, il a réponse à tout, lui.
2: Ouais,
1: hein.
2: Tout à
1: on
2: fait.
1: Voit bien que c'est un guide. Hein. Les chants et contes de Noël, vous connaissez?
3: Au
1: dans
3: château,
1: votre formation de guide.
3: Bah, j'en ai fait un conte que j'ai raconté l'année passée à Noël au château, oui. Et que je compte refaire ici cette année, d'ailleurs.
1: Je vous lance un défi, je vous donne 20 secondes. Pour me résumer ce conte-là.
3: Alors, ce conte s'appelle « Pourquoi Père Noël sent le poisson séché ?» Donc, je raconte aux enfants la jeunesse un peu aventureuse du Père Noël avant qu'il s'assagit et qu'il commence à donner des cadeaux aux enfants.
1: Mm-hmm.
3: Donc, je dis qu'au tout début, Père Noël, en fait, c'était un viking. Et que, et après avoir fait une promesse aux dieux, a commencé à distribuer des cadeaux aux enfants, mais au tout début, il ne savait pas comment faire. Du coup, il donnait ce qu'un viking pensait être utile, c'est-à-dire des haches, des épées pour s'entraîner, et aux enfants au passage, en fait, il donnait un morceau de poisson séché pour les endurcir.
1: Ah, oh, vous l'avez inventé, ce conte?
3: Oui.
1: Magnifique. C'est parce que le président, depuis qu'il est ici, il se tient droit. Mais depuis qu'on a débuté l'émission, il a grandi de 20 cm. Et ça, c'est chaque fois que vous parlez. Donc, continuez comme ça, il est en train de grandir. Bon, président, il n'est pas un petit conte de Noël ou...
2: Ah non, moi je les écoute, et comme ils le font toujours merveilleusement bien, c'est bien agréable.
1: Bien sûr. J'ai oublié de vous demander, y a-t-il des concerts de temps en temps au château? Ça se prête bien, le décor.
3: Quand on a le Castelflora, on a justement des groupes de musiciens qui viennent faire des petits concerts, soit dans la cour ou dans la taverne. Ils sont très chouettes d'ailleurs, ils mettent une très belle ambiance au château.
2: Oui, et puis ils viennent aussi, ils déambulent dans le château même, hein, quand c'est des plus petits orchestres avec deux, trois musiciens, ils jouent une fois dans une salle, une fois dans l'autre pour animer.
1: Et les moments diffèrent, je suppose, ce n'est pas une date précise.
3: Bon, ils sont pas... en même temps quand même, pour éviter de mélanger les différents sons. Mais par contre, on a différents genres. On a eu des groupes de mandoline, on a eu des chanteurs.
1: Et ça se fait encore?
3: Oui, ça se fait toujours. Toujours quand on a un festival au château.
1: Oui. Et là, de nouveau, vous faites de la publicité.
2: Mais c'est durant les...
1: Parce
2: durant
1: que sans publicité, non. Comment voulez-vous qu'un verviétois vienne au château?
2: Mais c'est surtout la musique, c'est quand on fait les grandes activités, Noël et Castelflorin. Oui. Mais des concerts, uniquement concerts. Avant, on en faisait de la musique moyenâgeuse dans la chapelle.
1: Oui. Oui, oui.
2: On avait 100-120 personnes, mais oui. Maintenant, avec les restrictions de sécurité, les pompiers ne veulent plus qu'on fasse dans la chapelle. Alors, on a déjà fait dans la salle des chevaliers, mais là, on ne sait pas mettre 100 personnes parce que la salle est trop petite.
1: Monsieur le Président, vous venez de Wem ce soir?
2: On vient de Malmedy.
1: Malmedy, pardon. Vous êtes venu en voiture, mais La route, elle est en ligne droite ou quoi, un quart d'heure?
2: En ligne droite, hein, l'autoroute, on prend l'autoroute à la sortie de Malmedy.
1: Et vous sortez ici à Teux.
2: Et puis on y est.
1: Et si on vient de Verviers?
2: Ben, on prend l'autoroute pour aller vers Saint-Vite.
1: Oui.
2: Et on sort à Malmedy et puis on suit les flèches pour arriver à Ouem. On peut aller aussi par Jalais, on peut aller par Eupen, on peut aller par tous les coins, même à Reinhardstein. Hein, tout.
1: Attention, messieurs, je vous demande beaucoup de sincérité. Écoutez bien. Si vous étiez magicien, hein, le guide, là, l'homme qui aime les déguisements, vous êtes un magicien, vous avez une baguette magique. Et vous savez que si vous prononcez un vœu, il va se réaliser. Que feriez-vous pour le château de Reinhardstein? Réfléchissez. Non, n'allez pas trop vite.
2: Moi, c'est tout réfléchi.
3: Non, je crois que ça va être la même chose tous les deux.
1: Oui, mais sincérité, hein, vous ne pouvez pas copier. Allez, on va donner honneur au président.
2: Ben, moi, c'est de revoir le château comme il était avant la démolition et avant le château périclite.
1: De le voir.
2: De voir comment c'était tout.
1: Comment c'était.
2: Toutes les tours, tous les murailles et la vie qu'il y avait là.
1: Mais vous m'avez dit tout à l'heure que tout ce qui avait été démoli, etc., ils avaient été recherchés, les blocs.
2: Une partie.
1: Et qu'il y avait des documents de l'époque.
2: Un des propriétaires, quand il a acheté le château, oui, il a démantelé les pierres pour construire des bâtiments dans
1: autre
2: les différents
1: chose, voyages.
2: Comme ça se
1: c'est
2: fait beaucoup.
1: Pas l'idéal.
3: La bruxellisation voilà. Avant le.
1: D'accord. Moi qui suis un grand ami du Père Noël, je fais passer votre vœu chez le Père Noël. Et vous, Arnaud?
3: Pardon?
1: Votre vœu, si vous étiez magicien, que feriez-vous pour le château?
3: Ben, moi je serais moins égoïste que le président. Moi je le ferais reconstruire le château comme il était à l'époque et pas juste le voir.
1: Ah. Excellent. Écoutez, nous arrivons tout doucement à la fin de notre grand rendez-vous ce soir. Je voudrais quand même que vous ayez, vous, le mot de la fin. Si vous avez quelque chose à ajouter, à dire, à supprimer, allez-y, vous avez 2 minutes.
3: Je peux dire une petite phrase pour le château?
1: J'espère
3: pour les gens, pour leur donner envie de venir.
1: J'espère bien.
3: Bon, attendez, je vais prendre ma voix de publicité.
1: Quel est l'objet de ma question, croyez-vous? C'est de vous amener à cela.
3: Si vous voulez vous balader dans des lieux d'époque ou vous perdre dans le Moyen-Âge, ou si vous voulez vous balader en famille et avoir une fois l'occasion de votre vie de mettre votre enfant dans un pilori,
1: oui,
3: venez au château de Reinhardstein.
1: Magnifique. Et vous, président?
2: Moi, je vais être un peu terre à terre. Hein. Autant, je vais vous donner le numéro de téléphone du château.
1: Très bien.
2: C'est le 080 44 68 68. 080 44 68 68. Ou alors le site internet. On va sur reinhardstein.net et on aura toutes les informations. Et ceux qui veulent louer ou faire des visites par groupe privé, vous demandez Arnaud et il se fera un plaisir de guider le groupe.
3: Immense plaisir.
1: Voilà, dites, parlez du petit cadeau que vous allez faire ce soir. Vous êtes venu avec un petit cadeau sous forme d'entrée.
2: Oui, certainement.
1: Donc vous allez offrir 2 places gratuites.
2: 2 places gratuites.
1: Qu'il faut gagner en téléphonant à Bleu Clair, Radio 4910 anciennement. Alors les 2 premières personnes qui vont téléphoner, eh bien on prendra leur identité. Et moi, dès que j'ai les cartes d'entrée, je les passe ici à la technique.
2: Il n'y a aucun problème.
1: Merci, président.
2: Plaisir.
1: Merci, mon cher Xavier. Vous avez été Xavier,
2: Arnaud.
1: Mais laissez-moi, j'aime bien changer de nom comme ça pour voir s'il réagit. Je vais vous dire, vous avez été vraiment très bien, puis vous êtes très sympathique, vous êtes très convivial. Selon l'habitude, je vous demanderai à Jérôme aussi d'applaudir, de nous applaudir. Tiens. Voilà. Quant à moi, mesdames et messieurs, je vous donne rendez-vous, si vous voulez bien, le long de la route, le jeudi 29 octobre, pour accueillir, oui, oui, je sais bien que vous allez dire, c'est pas vrai, mais c'est vrai, accueillir Montjoie, la belle ville de Montjoie, qui va venir.
2: Pour aller à Montjoie,
1: oui, je vous
2: on
1: en prie.
2: Passe par Reinhardstein, donc
1: on s'arrête là.
2: Pierre deux coups,
1: une soupe des mendiants,
2: voilà,
1: là. Hein.
3: Venez faire un coucou.
1: N'oubliez pas donc Montjoie, le 29 jeudi. Je vous donne rendez-vous avec un spécialiste de la ville de Montjoie. Et si vous le voulez bien, bonjour chez vous et un gros bisou.
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0: je vais justement en profiter pour faire les présentations, vous décrire un peu qui est Mylène Chamblain, puisque c'est elle qui sera avec nous cette soirée. Alors un set, un mini set acoustique avec bien des nouvelles chansons peut-être, en tout cas écoutez. Mylène Chamblain, également connue sous le nom de Mylène Hennel Chamblain, est une auteure, compositrice, interprète, guitariste et productrice franco-belge. Installée à Sprimont dans notre région, elle s'est imposée comme une figure majeure des scènes indépendantes americana, blues, folk et pop-rock. Ses compositions authentiques et chaleureuses puisent leur inspiration dans des influences anglo-saxonnes telles que Sheryl Crow, Bonnie Raitt, Susan Tedeschi et les Rolling Stones. Mylène Chamblain, fortement influencée par la musique anglo-saxonne, donc débute la batterie à 13 ans, ou plus ou moins, il nous le dira. Puis apprend la guitare à 14 ans. Oui, le bon s'est fait assez facilement, où elle compose ses premières chansons. Après une carrière marquée par des concerts aux États-Unis et au Royaume-Uni, elle se fait connaître en 2021 grâce à l'EP Body and Soul, son album Drive Me Mad, réalisé en collaboration avec Cyril Orcel, sort en février 2025. Elle entame sa tournée 2026-2027 avec plusieurs concerts prévus en Belgique, en France, notamment en Namur et Troyes. Elle est ici avec nous ce soir. Je demande d'applaudir Mylène Chamblain. Bonsoir Mylène.
1: Bonsoir Jean-Luc.
0: Comment ça va?
1: Ben ça va bien, c'est vu quand? Il y a un an, deux ans?
0: Oh oui, à peu près, oui. Dans le cadre de l'émission.
1: Ouais, à la sortie de Drive Me Mad, je pense.
0: Oui, tout à fait.
1: Ouais.
0: Alors, on parle d'une sortie à ce moment-là, mais il est prévu une nouvelle sortie d'album, d'un EP.
1: Oui, j'arrête pas de faire des bébés, là. Mais oui, c'est pour ça qu'on fait de la musique, c'est pour en offrir des nouvelles aussi. Et donc, la sortie digitale est prévue le 30 octobre. Donc, nouvel album s'appellera Wild Echo. C'est un petit peu pour parler finalement de mon côté sauvage, mais j'ai plusieurs côtés, mais c'est pas forcément que autobiographique, c'est aussi beaucoup pour que les gens l'accaparent aussi. C'est un retour aux sources, on va dire, un retour à des choses plus vraies, plus entières et plus authentiques. Donc sortie digitale, pardon, le 30 octobre, et en CD et un vinyle collector que je suis en train de faire pour la fin de l'année, au plus tard début janvier, parce qu'il faut quand même pas mal de semaines pour.
0: Comment va-t-on dire, belgo-française ou franco-belge?
1: J'ai envie de te dire, est-ce que je peux te dire quelque chose?
0: Oui,
1: on s'en fiche. Je pense qu'on s'en fiche un petit peu. Parce que je viens de la planète Terre comme toi, comme les gens qui sont dans cette salle. Et j'avoue que j'ai aucun drapeau parce que c'est un petit peu le bazar. Tu vois, je fais de la musique américaine. Je suis française, je suis née en France. J'habite depuis 22 ans en Belgique. Donc finalement, j'ai autant d'années en Belgique que je n'en ai eu en France. Donc voilà, c'est ma seule réponse parce que je suis pas très très, tu vois, pour les nations et compagnie.
0: Et la langue reste l'anglais.
1: Oui, voilà, tu vois que c'est le bordel. Mais oui, parce que j'ai grandi avec la musique anglo-saxonne, avec l'Europe des années 70. Tu vois, je parle belge. Avec la country music, avec tout ça, avec le blues d'abord. À 11 ans, je ne savais pas du tout quoi faire de ma vie, ni je ne savais même pas que la musique allait me prendre aux tripes.
0: Pourtant, les parents étaient musiciens.
1: Alors, mon père était musicien, et c'est justement vers 12 ans que quelque chose s'est passé, parce qu'il est aussi metteur en scène, enfin, mes parents ont beaucoup organisé des spectacles.
0: Un frère dessinateur
1: qui est même édité dans le monde entier. Maintenant, avec les carnets de cerises et autres, parce que je cite celui-là parce qu'il a été connu par celui-là, mais à découvrir Joris Chamblain. Je fais de la pub aussi pour ma petite famille en même temps. Oui, mon papa, voilà, il faisait du blues à la maison tous les samedis avec son groupe. C'était très organique. On poussait les fauteuils, ça fumait dans la maison, et puis on sortait les claviers, les guitares, la contrebassine fabriquée par mon père. Enfin voilà, il était très artisan, donc il fabriquait ses propres instruments. Et puis évidemment, il sortait des B.B. King et des Eric Clapton et compagnie. Et c'est vraiment à 12 ans que ça a commencé à me faire de l'effet. Et puis j'ai commencé à écouter des vinyles. Et puis j'ai eu envie d'apprendre la batterie. Pourquoi ? Eh ben, sans doute peut-être parce que j'étais un peu trop timide et que j'avais besoin d'expulser tout ça. Et

0: puis ça a réussi, puisqu'après j'ai eu envie d'un petit peu goûter à la sensation de chanter. Donc j'ai piqué la guitare de mon père pendant un an, et au bout d'un an j'ai composé ma première chanson, voilà. Toujours en anglais, voilà, parce que j'étais bercée par la country. Et puis...
1: Magnifique, partout.
0: Voilà. C'est bien. Oui, bien. Je pourrais écrire un livre, mais je vais essayer de ne pas parler trop longtemps.
1: Bon, la France, la Belgique, ce ne sont pas les seuls pays que tu as parcourus. Tu as parcouru un peu l'Europe, les États-Unis, une tournée aux États-Unis.
0: Alors, tournée, bien sûr, on peut dire que c'est une tournée, mais ce n'est pas une tournée officielle, parce que quand on va aux États-Unis, donc j'avais 22 ans quand j'y suis allée avec la guitare sur le dos. J'ai acheté une voiture américaine sur place, parce que la location pendant 40 jours, ça allait un petit peu douiller. Et puis on était attendu à Albuquerque, en Nouveau-Mexique, par l'ami de mon bassiste à l'époque. Et on a joué 15 jours d'affilée dans tous les clubs dans tous les clubs peut-être pas, parce que c'est immense, mais de la ville d'Albuquerque. Et on jouait, et c'était formidable. Mais arrivé à l'aéroport, il fallait absolument pas dire qu'on était là pour faire de la musique, puisque je n'avais aucun visa de travail. J'avais un visa touristique, c'est tout. Donc je parle de tournée, mais c'est une tournée non officielle, on va dire. Et puis Angleterre, ça c'était plus officiel aussi, pendant une semaine en acoustique. Dans le sud de l'Angleterre, c'était vraiment très très chouette. À l'âge de 24 ans.
1: Tu en es revenu avec des influences qui te suivront à jamais.
0: Alors j'ai toujours gardé les influences. On m'a fait découvrir des artistes anglais, comme Tift Merritt, que je ne connaissais pas du tout. Il y a justement mon ami manager de l'époque qui faisait de la radio, tout comme toi. Qui m'a emmené en Angleterre, qui m'a emmené dans une boutique chez un disquaire, et qui m'a dit écoute ça. Il a demandé au magasinier de diffuser cette chanson, et cette voix, elle m'a vraiment portée, comme j'ai pu découvrir Susan Tedeschi aux États-Unis ou Bonnie Raitt et tout ça. Donc oui, il y a des nouvelles personnes, nouvelles voix qui m'ont accompagnée, qui m'ont influencée, mais j'ai toujours finalement gardé les premières influences. En route aussi, Johnny Lang, un jeune virtuose qui a été connu quand il avait 17 ans, et sa voix m'a pris au trip aussi. Enfin, voilà.
1: Ce soir, nous sommes ici à Teux, nous sommes en radio. Qu'est-ce que tu vas nous proposer, des anciennes chansons, des nouvelles chansons de ton nouvel album pour un mini-set?
0: Alors moi, c'est vrai que je ne veux pas forcément faire du spoiling pour le prochain album, mais je vais en faire quand même, puisque j'en ai offert quand même à certaines personnes lors de mes derniers concerts. Donc je vais faire quelques morceaux de l'album, oui, et du prochain album. Comme ça, vous pourrez prendre la température et me donner un petit peu vos retours. Et pourquoi pas du dernier album, si tu en relis. Voilà.
1: Ok. Je propose d'applaudir et d'encourager Mylène. Il va proposer une première chanson. Mylène, ici, en direct sur Bleu Clair.

0: Mylène Chamblain. Mylène Chamblain. Merci Mylène. Est-ce que tu peux nous raconter un peu l'histoire de cette chanson que tu viens de nous interpréter ?
1: Oh, moi j'aime bien parler de choses que tout le monde vit à un moment donné dans sa vie. C'est pour ça que je te dis, c'est pas autobiographique. Don't Tell Me, c'est un message d'espoir. Voilà, un couple qui fait de son mieux, qui ne veut pas forcément de séparation sous prétexte que. Voilà, donc c'est un petit message d'espoir, c'est une petite ode au couple comme ça pour dire, allez, on se donne quand même une autre chance parce qu'on n'a pas essayé ça, par exemple. Voilà.
0: Alors, des dates importantes, bien sûr, la sortie du prochain album, le 30 octobre. Donc, à partir de novembre, eh bien, tu vas commencer une grosse promotion. Elle commence déjà ici. Et tu t'occupes de tout. Je pense que tu es une dame qui s'occupe de la composition, de l'écriture, mais également la promo, les contacts, attachée de presse. Tu remplis tous les rôles.
1: Ouais, c'est un petit peu complètement fou. En tant qu'artiste indépendante, parfois, on n'a pas le choix. Après, moi, je me suis faite toute seule parce que j'ai dû apprendre les métiers de la communication. J'ai dû apprendre à créer un site internet dans mon jeune temps. J'ai dû apprendre tout ça. Et ça m'a plu. J'en ai fait un métier même plus tard, entre deux, on va dire, carrières musicales, puisque j'ai fait une pause de 10 ans. Et je me suis rendu compte que c'est pas forcément facile pour tout le monde, mais parfois il y a des gens qui ont des facilités, on va dire financières, qui ont peut-être une équipe autour d'eux, mais c'est pas pour autant qu'ils vont être portés au devant correctement. Et moi j'ai testé des choses avec des gens et je m'aperçois que il y avait que moi qui pouvais parler de moi en fait, parce que ça n'allait pas. Enfin, c'est pas. Alors après moi, dans le métier, je me rends compte que il faut savoir se faire entourer. Donc moi j'adore collaborer avec des amis musiciens, des gens qui ont des idées, et d'ailleurs il faut absolument collaborer de plus en plus parce que le métier est très difficile, mais il faut apprendre à faire des choses parce que derrière il n'y a pas forcément de l'honnêteté ou réellement de la sincérité. Donc il faut beaucoup se protéger dans ce milieu, et c'est pour ça que souvent je suis retournée à m'occuper des choses pour ne pas
0: dépendre
1: et que ça s'envole n'importe où, n'importe comment, voilà, pour se protéger tout simplement.
0: Tu as parlé d'amis artistes, musiciens. En Belgique, qui fréquentes-tu ?
1: Alors les pauvres, pourquoi je dis les pauvres ? Non, moi la pauvre, je me suis... J'ai habité 4 ans à Bruxelles et j'en avais un petit peu marre du bruit, enfin j'arrivais plus à penser à Bruxelles. Donc j'habite pas loin d'ici et je côtoyais énormément de gens sur Bruxelles, mais après, tout le monde étant occupé, on se voit pas tant que ça. Mes amis font partie de beaucoup de projets de type Julie Compagnon, de Plain Jane,
0: Bee Scott.
1: Oui, Bill G. Scott. Alors après, je ne peux pas dire que c'est une amie, mais on s'est croisés pas mal de fois et je sais qu'on accroche toutes les deux. Mais tout le monde est à Bruxelles et moi je suis à 1h30 de là, et finalement, artistiquement parlant, ça reste quand même compliqué de collaborer, même si on est à 1h30 de route, parce que même avec mes musiciens, il y en a un de Louvain, les autres sont à Namur, moi je suis vraiment dans le sud de la Belgique, et ne serait-ce que pour travailler, pour se voir en répétition ou en résidence, c'est des semaines d'organisation. Enfin, c'est un truc, un problème. C'est pour ça qu'il y a beaucoup de gens de Bruxelles qui se voient rapidement, qui collaborent fréquemment, plus qu'avec moi. Donc moi, c'est par choix que je me suis expatriée dans le sud de la Belgique, mais j'avoue qu'artistiquement, je sais que ça peut peut-être ne pas permettre d'assez collaborer.
0: Est-ce qu'il y a des personnes avec qui tu as envie de travailler plus tard, ou pas spécifiquement ?
1: Oui. C'est pas parce que les gens me le demandent, mais je sais qu'on a un peu le même esprit. D'ailleurs, il vient de sortir son album aussi, qui commence par exactement le même mot que mon album. C'est Thomas Frankhopper qui sort Wild Bird actuellement, et je lui dis, mais c'est pas possible, moi je vais sortir Wild Echo. Donc, et à chaque fois, on est sur la même fréquence. Alors bien sûr, il a une super énergie ce mec-là, et je sais, en fait, plusieurs fois on s'est dit, on va faire un truc ensemble, mais ça se trouve, ça se fera jamais, et ça se trouve, ça se fera, mais il faut juste qu'on ait tous les deux le temps d'organiser ça. Mais j'aime bien avec lui, ouais, parce que j'aime beaucoup son énergie. Et puis après, bah, y a d'autres musiciens, mais qui peut-être ne sont pas connus du grand public, mais avec qui je sais que j'aimerais bien jouer des très bons musiciens professionnels.
0: Et est-ce que je peux te demander, devant de bonnes oreilles, de gagner ta place de musicienne et de nous proposer trois chansons et de guider le public avec ces trois chansons, nous expliquer, leur expliquer pourquoi tu as choisi ces chansons ce soir.
1: Alors moi je suis quelqu'un qui improvise, donc là j'ai pas vraiment préparé la suite. J'avais préparé, mais je vais en faire d'autres. Donc il y a New Dawn. Comme on est justement peut-être à l'anniversaire de la sortie de New Dawn, un single que j'ai sorti l'année dernière, qui fait le tampon entre l'album Drive Me Mad et cet album-là, et qui se retrouvera dans cet album-là, puisqu'il a été édité qu'en single. Donc je vais vous jouer New Dawn, si vous avez envie. Et puis j'ai envie de vous préparer, je ne sais pas, Back to Roots, un autre titre du prochain album, quand même pour donner un petit peu de ton. Je sais pas.
0: Difficile de choisir.
1: Si vous avez entendu One Life à la radio, peut-être One Life, mais
0: oui, oui, oui. Sans c'est le celle groupe, qui passe le plus pour le moment.
1: Sans le groupe, elle est un peu plus compliquée celle-là pour moi. C'est pas la même. C'est pas la même. Mais après, je pourrais les annoncer si tu as envie. Mais
0: okay.
1: Commençons par voilà. J'ai mes petites fiches et tout, mais oui, j'avais dit quoi? New Dawn. Allez, c'est parti.
0: C'est parti. Mesdames et messieurs, vos applaudissements, merci.

0: Je vous signale que c'est la chanson que l'on entend le plus sur Bleu Clair actuellement. Elle passe, elle repasse, entre 4 et 7 fois par jour.
1: Il faut faire du rock, hein. Les chansons d'amour, ça ne marche jamais. Mais ne vous inquiétez pas, je continuerai à faire des chansons d'amour, parce que c'est bien de varier les plaisirs. Mais oui, elle passe beaucoup, et je suis très fière de ce morceau. Ouais.
0: Et merci, parce que ce n'est pas facile pour toi de l'interpréter seule.
1: Non, parce que c'est un morceau qui drive beaucoup. Et même si je suis guitariste rythmique quand le bend et tout est là, on va dire que c'est une des premières fois que je dois balancer le riff aussi. On évolue avec le temps, hein, il n'est jamais trop tard, à 46 ans, de faire un premier riff comme ça. Mais elle est très énergique et on décuple l'énergie quand on la joue seule à l'acoustique, c'est clair. Mais j'étais ravie de vous la faire.
0: Bien, merci. Je demande au public de vous applaudir pour ça, Mylène Chamblain. Grand, grand merci. On va retrouver une page publicitaire. On se retrouve tout de suite après.
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0: aujourd'hui Mylène Chamblain. Mylène, déjà un tout grand merci pour cette rencontre, nouvelle rencontre musicale. Et j'avais envie de poser une question parce que je sais que dans tous les métiers que tu as cités, que tu es obligé de parcourir, d'officialiser, de travailler, il y a une collecte pour soutenir l'album. Comment est née cette idée?
1: Ah oui, d'ailleurs elle se termine. Alors demain, il restera 2 jours.
0: Il reste 2 jours pour.
1: Ouais, j'ai envoyé des communications internes, externes, mais c'est très compliqué les réseaux sociaux. On est tellement tous nombreux sur les réseaux sociaux que c'est compliqué. Mais effectivement, pour lancer l'album, alors cette fois, j'ai fait appel à une campagne spéciale parce que.
0: Crowdfunding.
1: Ouais, sur Ulule. Donc on trouve Wild Echo sur Ulule, Mylène Chamblain, vous tapez mes mots-clés, Ulule, U-L-U-L-E. D'ailleurs, si vous allez directement, c'est plus simple d'aller sur mon site internet, en page d'accueil, il y a le lien directement pour soutenir la campagne. Et pourquoi cette campagne? Parce que je produis pour la première fois mon édition vinyle, et le vinyle pour un artiste indépendant, c'est beaucoup, beaucoup d'investissement. Donc j'appelle, j'ai un super public et normalement qui m'a déjà beaucoup soutenu, mais c'est vrai, quand on voit les résultats, on se dit waouh, c'est dur quand même, parce que on réunit des centaines de personnes en concert, mais derrière une plateforme, je peux comprendre que ce soit pas facile. Donc j'appelle tout le monde quand même à se réunir pendant 2 jours et à mettre même 5€, 10€. Ça fait gonfler la cagnotte beaucoup. Là il reste peu, mais en même temps en 2 jours, tout peut se jouer, sachant que si on n'atteint pas l'objectif, tout vous sera remboursé. Alors le projet devra reculer ou voir le jour un peu plus tard. Voilà.
0: Donc, il reste 2 jours pour déjà une somme qui est quand même importante. Il y a un beau résultat.
1: Oui, mais c'est assez stressant parce qu'on se dit, tiens, normalement, je connais plus de 1000 personnes dans le monde. Et quand on voit les contributions, parfois on se dit, ah mince, ça coince. Mais là, c'est juste pour vous dire que la plateforme, elle est très sécurisée, que ça garantit, moi, j'envoie moi-même les contributions, les contreparties. Donc, on peut choisir entre plusieurs contreparties ou faire un don libre directement avec un don libre anonyme ou comme on veut, mais 5, 10 euros, 20 euros ça aide énormément. Mais ceux qui ont participé, ils veulent carrément le all inclusive, c'est des plus vinyle, et pour ça je remercie vraiment tous les participants qui ont déjà donné, parce que c'est génial quoi. Il reste 2 jours, on va dire que proportionnellement il reste peu, mais ça peut jouer à 10 euros, et si à 10 euros près on n'a pas atteint, c'est foutu.
0: Le vinyle, c'est important de revenir.
1: Mais pour une musicienne, c'est important, surtout qu'une musicienne. Pour moi, surtout qui est baignée dans le son du vinyle, le son organique, le son chaleureux du vinyle, c'est presque un but quand on est issu de. Quand on est influencé par ces musiques-là qui sont nées sur des vinyles. Et je suis très très fière d'essayer de pouvoir le faire. En tout cas, je vais donner toutes mes dernières forces pour vous le mettre en main, mais il faut qu'on le fasse ensemble, parce que toute seule, je fais déjà beaucoup de choses, mais toute seule, je sais que je ne peux pas tout faire toute seule. Voilà, donc.
0: Justement, les artistes en 2026, quelle est ta position?
1: Ouais, là, t'as toute la nuit, vous avez toute la nuit, parce que.
0: Encore quelques minutes.
1: Ça se mélange dans ma tête jour et nuit. Quand je vois déjà le monde en général, j'ai même pas envie de parler que des artistes en fait. J'ai envie de dire, tous les gens qui font du bien sur cette planète, ils ne sont pas les bienvenus, j'ai l'impression. C'est vraiment horrible. Donc, pour les artistes, nous, on est un peu les fous du roi, les guignols, les divertisseurs, qui ne sont pas du tout considérés, ou peu, mais en tout cas, par le public, oui. Mais il y a quand même un mouvement qui tend maintenant la musique vers mettre en tête d'affiche des tributes plutôt que des créateurs, alors que l'inverse avant, c'était... Si tu faisais un cover, on te regardait de travers, quoi, tu vois. Donc c'est encore plus compliqué pour les compositeurs et pour les créateurs de musique originale. Moi, j'ai un super public, donc j'ai pas à me plaindre, mais c'est dur dans l'industrie en général.
0: Est-ce que tu aurais envie d'en parler dans tes chansons, dans tes textes?
1: Oh, je fais référence au monde déjà, mais je pointe pas du doigt forcément ma condition en tant qu'artiste, je pointe du doigt beaucoup de choses, comme dans Lost in Delusion, en fait, j'aime bien justement chanter en anglais, parce que L'anglais, c'est très simple. C'est très simple, c'est par des images. Et moi, j'adore voir des images. Quand j'écris, je vois des scènes cinématographiques. Et l'anglais, la poésie anglaise, c'est vraiment que par des images. Et Lost in Delusion, c'est vraiment... voilà, je parle du chien qui est laissé au bord de la route quand les gens ne peuvent plus s'en occuper et qui partent en vacances. Je parle du chien qui est transformé, enfin du loup qui est transformé en chien, parce que c'est vraiment ça, on a transformé des races. Voilà, je fais juste le parallèle entre tout ce qu'on essaye de transformer sur cette planète qui est déjà là et on veut absolument le transformer en permanence. Donc ça, c'est ma façon à moi de parler du monde. Mais si je devais parler des artistes, bah voilà, après... on m'a dit non, Mylène, arrête, fais pas de politique sur tes réseaux. Fait. Donc je me tais, je j'ouvre pas les débats. Mais voilà, les artistes, c'est des humains bienveillants et qui font du bien. Et d'ailleurs, si je suis sûre que ça a déjà été testé, qu'au niveau des cellules, quand d'ailleurs il y a la musicothérapie, il y a tout ça. C'est un bien pour le monde, la musique, l'art en général, l'expression de soi, c'est un bien pour le monde. Voilà, donc j'ai envie de dire, allez chercher ce qui vous fait du bien, quoi.
0: En tout cas, tu nous fais du bien avec tes musiques, tes chansons. Ouais, on merci, voyage ça, et on a le droit d'imaginer le monde meilleur.
1: Bon, bah c'est super. Bah, ça, voilà, pour moi, j'ai réussi quand j'entends ça, c'est que c'est bon.
0: Les projets, court terme, moyen terme, long terme, bien sûr, il y a le disque, mais des concerts?
1: Alors oui, alors il y a toujours des projets, même quand je suis fatiguée, je me dis je vais laisser tomber, je vais arrêter, c'est fini, j'en peux plus, mais si j'arrête, je meurs, c'est pas possible. Donc concert, prochain concert à Roca Music. Alors c'est dans un lieu sympathique puisque c'est dans Rock School hein, qui programme ça, dans la boutique Roca Music. Il y a une centaine de places, hein. C'est une petite salle en dessous qui est préparée pour la scène. Donc là on attend une petite centaine de personnes, c'est bien parce qu'on va pouvoir offrir en primeur aussi beaucoup d'extraits de l'album. Mais j'appelle le grand public, même si bon, on est sur Radio Bleu Clair et je ne sais absolument pas combien de personnes ce soir nous écoutent, mais venez tous au Delta le 15 janvier 2027. Ça vous paraît loin, mais c'est très proche. Il faut remplir la salle du Delta. Il y a plus de 450 places à remplir. Et là, ça va être la release vraiment pour moi officielle de l'album. Et à moi toute seule, j'ai jamais fait autant de danse. Donc,
0: Bleu Clair va faire de l'art tap.
1: Donc merci Bleu Clair de m'offrir ce réseau de communication en avant-première. Je ne l'avais même pas prévu, tu vois, quand tu m'as appelé il y a plusieurs mois, j'avais même pas prévu de sortir encore l'album. Enfin, j'étais pas sûre qu'il allait sortir. J'avais dit peut-être courant octobre, il y aura un truc. Mais voilà, ça tombe très bien.
0: En tout cas, ça fait drôlement plaisir de commencer par toi cette saison de nouvelles émissions. C'est des émissions qui vont recevoir des artistes de tous genres, de tous horizons. On va recevoir la semaine prochaine de la chanson française avec un ancien participant au concours The Voice. On aura du rock, on aura du jazz, de la chanson française, on aura du slam, on aura du rap. On a une vingtaine de dates qui sont déjà réservées, même en 2017. Donc chaque jeudi session, ce sera des surprises, musiquées, des découvertes. Tu aimes bien ce concept ?
1: Moi, je trouve que c'est génial parce que on a besoin d'interactivité, on a besoin de faire écouter des choses éclectiques et on a besoin que les gens découvrent les radios qui sont vraiment sur un thème précis, peuvent peut-être perdre en auditoire, je ne sais pas, mais en tout cas élargir l'auditoire et les possibilités aussi aux artistes de venir porter leur voix, c'est super.
0: Pendant la journée, Bleu Clair propose de la musique pour tout le monde. Jamais une chanson de même style en suivant. Donc, vous n'avez pas aimé cette chanson, vous allez aimer la suivante, c'est un petit peu la devise. Et ça permet de découvrir des sons ou des genres musicaux qu'on ne connaissait pas bien. Et surtout avec des interprètes de la région, puisque 30% de la programmation musicale est assurée par des artistes de la Fédération Wallonie-Bruxelles, des artistes comme toi dans tout genre. Donc, en tout cas, un grand, grand merci d'avoir accepté cette invitation pour la première émission.
1: C'était un plaisir.
0: Des jeudredis sessions. Merci, Mylène.
1: À très bientôt.
0: Ben on va te retrouver pour une dernière chanson. Qu'est-ce que tu vas nous proposer?
1: Ah oui, j'ai pas fini mon set apparemment.
0: Non, non.
1: Je suis entre Drive Me Mad et le prochain album. Il va falloir que je conclue vite. Qu'allons-nous faire? Je sais que dans l'audience, il y a des personnes qui sont déjà venues à mes concerts. Qu'est-ce que vous voudriez Ah ouais, non, celle-là, je la réserve pour plus tard. Non, non, ouais. Bah, tu peux. Oui, vous pouvez partir, mais venir au prochain concert. Voilà. Non, allez, je vais choisir pour vous.
0: Tu veux retirer ton casque? Tu gardes le casque?
1: Ah oui, je vais le retirer.
0: Tu me sembles bien.
1: Pour être plus à l'aise.
0: Un petit coup de bière?
1: Après.
0: Après. Vos applaudissements, s'il vous plaît, merci pour Michel Chamblin.

0: Mylène Chamblain, un grand, grand merci. Est-ce que quelqu'un parmi les spectateurs aurait une question à poser à Mylène? Musica, Monsieur Sarlet.
1: Bon, on va aller manger ensemble, on va aller au restaurant et puis on... si vous n'avez pas de questions, alors que c'est que tout a été compris.
0: En tout cas, un tout grand merci. Alors, on vous invite, bien sûr, chers auditeurs, chères auditrices, chers spectateurs et spectatrices, à acheter l'album ou aller faire un tour sur le site internet de Mylène Chamblain ou les réseaux sociaux. Vous pouvez suivre son actualité.
1: MylèneChamblain.com, et là, vous avez tout. Les dates de tournée et le petit lien pour Ulule, pour la campagne. Il reste deux jours.
0: Et on pourra toucher le vinyle.
1: Si vous prenez l'option vinyle, la contrepartie vinyle, oui, à vous de choisir. Il y a le choix entre que le CD ou que le vinyle, ou le CD et le vinyle. En tout cas, il y a beaucoup de choix. Et puis après, il sera disponible sur, bien sûr, mon merchandising sur le site internet.
0: Alors, bien sûr, nous tenir au courant, et on se fera un plaisir de rabattre les auditeurs vers les concerts. Donc, rappelons encore le Delta.
1: Donc, Roca Musique, je crois que je ne l'ai même pas dit la date. Le 28 novembre à Roca Musique, Namur. Le 4 décembre, j'ai un showcase sur Liège, mais du côté de Nioul, mais je le rééditerai sur mes réseaux sociaux. Et le 15 janvier 2027, pour la première date de l'année, donc ça se passe aussi à Namur, au Delta, mais là, dans la grande salle du centre culturel, le Delta. Voilà.
0: Mylène Chamblain, un tout grand merci et à ta santé.
1: Ah, santé aussi.

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0: Bah, il la remercie de l'avoir accompagné à la guerre.
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